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0: Wow.
1: Mais c'est grave,
0: c'est
1: et profond.
0: C'est sérieux, oui, c'est sérieux.
1: C'est grave, c'est sérieux. Et profond.
0: Oui. Khalis Rek. Non, quand même, non. L'or n'est qui, c'est pas ton problème.
1: Et après, tu veux dormir tranquille,
0: ouais.
1: Comme
0: ouais, ouais, ouais, ouais.
1: Non, donnez-le.
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0: non,
1: et maman et les enfants
0: c'est pas comme nous maintenant non c'est beaucoup que
1: non ñu oui ma ñun papa maman les enfants on peine à vivre 30 jours
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0: Un lleno de móviles. ¡Chey! ¡Accidente, chey! Un trello sirviendo en el barac. Un emochón. Un emochón en esa mafia de mi nombre. Pero no, como nada que hay.
1: No. Pero ya no sé, ¿eh? No, no, no.
0: Mira, mira, da un loco. Te lo voy a llenar, te lo voy a llenar.
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1: on a tous des problèmes
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1: mais le gros problème c'est que tu ne peux pas régler tous les problèmes
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0: barina.
1: Avec des passages nuageux quand même, beaucoup, barina, beaucoup, et quelquefois même quelques petites fines pluies, de faibles pluies attendues sur Kédougou. Et environ Tomba, Kolda, mais Dinatang, 45 degrés, région est-centre-nord. En général, ce sont les régions où il fait plus chaud, depuis cette petite période. Littoral Bimon, Danak, on aura jusqu'à 35-37 degrés. 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
0: Voilà. Donc voilà, madame
1: Ramata,
0: voilà. Donc parlons nous portrait Abdoulaye Wade lañuy def tay.
1: Et si Abdoulaye Wade nous était compté.
0: Voilà. Et ki ci wax nak.
1: C'était un, ça peut être le titre d'un livre.
0: Bien sûr, bien sûr.
1: Bon, fayma.
0: Voilà. Ah, il y a pas de problème. Donc Doudou Wade mo ci wax.
1: Mais oui.
0: Voilà.
1: Et je pense qu'on a choisi la bonne personne.
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0: voilà, je dis politique, voilà.
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0: Voilà, politique, madame Ramata Mounchilin.
2: Je n'aime pas ces appels à pareille heure.
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0: dissocier la personne Bassirou Diomaye et l'institution que représente le président en Bassirou Diomaye Faye. 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
2: 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En tout cas, l'avenir du croix, du quinquennat, si nous sommes l'avenir du libération, nous dépendons du nouveau demain, en l'année, dans le monde que sur l'avenir moderne, il faut dire que la coalition de Maïeu, il est pour protéger les leaders contre les ambitions des gens, les caprices des gens, contre les situations, on est aussi là pour s'en battre. Donc, le meeting d'ail, là, qu'est-ce qui va arriver? On va vers ce qu'on appelle la guerre de bilan. La guerre de bilan, du moins là, moi, je connais.
1: Allô?
0: Allô?
1: Madame?
2: Oui, là, je connais. Moi, la guerre de bilan.
0: Oui.
2: Je connais de l'ONN. Effectivement.
0: Alors, Tchay, dans ce contexte-là, Amma Mademba, est-ce que l'idée préoccupation sénégalaise, nous avons pris en compte aussi? Tout à fait. En tout cas, merci beaucoup. Merci, Madame Ramata. Nous sommes là, Diadjefel Bou, Bach. Je pense que. Merci, Diadjefel Bou, Bach. Konak Diko, Diadjefel At, Madame Ramata. Limoir aussi, hein. Ken Mounoutite Guilen. C'est-à-dire aujourd'hui, politique bi, c'est vrai, Bachna. Mais quand même, il faudrait aussi le temps de voir Fan Leni placer les des préoccupations sénégalais. Parce que Nak Lolo Tachon, nous aujourd'hui peut-être que le divorce n'est pas encore totalement consommé mais luñu bëna japp moy il y a rupture quelque
1: c'est
0: part
1: une réalité,
0: il y a
1: une
0: rupture
1: réalité.
0: Quelque part c'est une réalité dajé falat ko bu baax madame Ramata légui ñu dem portrait
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0: 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J'aurais aimé dire et si Abdoulaye Wade nous était compté par Doudou Wade.
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5: 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Merci, bonne journée à tous, prenez bien soin de vous.

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0: Forum sur l'actualité, Radio Sénégal International. Allô?
1: Allô?
0: Ah, Mohamed, n'a qu'à faire, ça va bien, Mohamed, ça va très bien.
1: Je suis venu à la maison. 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
0: D'accord. Merci beaucoup, Mohamed Farel. Nous avons eu un peu de temps. Nous avons eu un peu de temps.

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1: D'accord.
0: Il y a des gens qui ont fait des choses.
1: D'accord.
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0: Forum sur l'actualité Radio Sénégal International, allô?
1: Allô, bonjour, mon cher M. Diop.
0: Moussa, Nakaferi.
1: Comment vous allez, M. Diop?
0: Ça va, Moussa, Nakaferi, Tewaï Touré.
1: Maï, nous, auditeurs, yop, sans exception.
0: Wow.
1: Maï, Maken.
0: Non, c'est très bien.
1: M. Diop, ce thème, tu as bien fait de parler de ce thème-là. Ce thème, à nous sommes trop.
0: Bah, non, d'accord.
1: Mais,
0: d'accord.
1: M. Diop,
0: oui.
1: Aliment, man, j'ai envie de nous les minerais. Moi, je travaille ni dans la minerie, hein. Man, je travaille au Grand Moulin de Dakar. Man,
0: d'accord, d'accord.
1: Ouais. Donc, comme tu as dit, le prix de l'aliment dans les usines, ça date de longtemps du temps. Le prix a été toujours fixé, 8 500 francs. Maïwok, le ministre du commerce et le ministre de la de l'agriculture. Nous avons une autorité. Aliment waron cher, aliment volaille, aliment pour bétail, bovin, ovin. Lolo, moi, il y a waron cher. Parce que les animaux mangent beaucoup. Hein? Nous avons une politique. Hein? Hein? Les prix intermédiaires, nous avons un problème. Si on dit aliment, on a une gargabi. Je fais pas la gargabi. Ils vendent dans les rues, il y a 15 000 vins. On vend ça à 8 500. Ça fait plus de 15 ans, le prix de l'or. Mais établi, ils n'ont qu'à prendre, c'est les autorités. Il faut arrêt à ça. Aliment, il faut cher, intermédiaire, selon nous.
0: Non,
1: c'est une autorité. Et nous, cultiver de la fourragère, concurrence de l'ongoy. On a le cas de ça, 2 500 l'orange, c'est 8 000 francs. Hein? Lolo, c'est pas normal. Dès que puis, j'ai l'impression que j'ai l'autorité. Hein? Il faut nous appeler. Nous sommes tous les deux. Merci.
0: Merci. Nous sommes tous les deux à Dakar. Nous sommes tous les deux. Cette quelqu'un qui veut intervenir, forum sur l'actualité.

0: Forum sur l'actualité Radio Sénégal International allo. 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Forum sur l'actualité Radio Sénégal International allo.
1: Allo Père Ali Diop.
0: Oui.
1: Na nga def?
0: Ça va très bien, ça va très bien.
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0: D'accord, merci beaucoup.
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0: Ça va très bien, radio bi day mu ngi yene de.
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0: 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Forum sur l'actualité Radio Sénégal International. Allô?
2: Oui, Job.
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0: 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D'accord, ay tia.

0: Forum sur l'actualité, Radio Sénégal International. Allô.
1: Assalamu alaikum.
0: Hey,
1: hey, hey.
0: Forum énergie. Ah bon, Dakar.
1: D'accord. Pourtant, papa m'a dit à Dakar, mais mon tchadjaï.
0: Réglez vos croix, Nessan, c'est bien.
1: Nous sommes bien.
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0: Wow, d'accord, Linger.
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l'actualité Moussa Joseph Faye excellente écoute.

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1: Le philosophe Alain a dit, se réveiller, c'est se mettre à la recherche du monde.
2: Découvrons ce monde ensemble, le monde d'aujourd'hui à travers la loupe de la radio de tout le Sénégal. Arona Diouf, je suis votre fidèle serviteur du matin à partir de 6h et c'est du lundi au vendredi en compagnie de la crème des crèmes. Info, météo, qualité de l'air, l'économie en langage accessible, la culture, des archives sonores, les éphémérides et beaucoup plus encore. Le rendez-vous, c'est ici, sur la radio de tout le Sénégal. Vendredi 8 mai 2026, il est 6h. Bonjour et merci de vous réveiller avec nous sur la radio de tout le Sénégal. Salam Sénégal. Votre matinale, le cinquième numéro de la semaine, c'est parti.

0: matinale que nous démarrons par les bulletins Le Wolof tout à l'heure avec Seydina Aline Diop. Seydina Nuinal.
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0: Merci beaucoup Atrami. Alors on va démarrer par vous hein, pour les bulletins le français. Alors, bonjour, c'est parti.
2: Bonjour Aaron, le président de la République, son excellence Bassirou Diomaye Faye a reçu hier au Palais le Comité national de l'initiative pour la transparence dans les industries extractives à l'occasion de la présentation des résultats de la troisième validation du CINEAL selon la norme ITI 2023. Malgré une note sanctionnant de bonne performance, le Comité national ITI a identifié quelques défis à relever. Parmi ceux-ci figure la non-effectivité des transferts infranationaux, alors qu'un cadre légal existe pour assurer le partage des revenus avec les collectivités territoriales. Les forces armées ont enregistré d'importants résultats dans le cadre de l'opération Elon, conduite du 1er au 7 mai 2026 dans le Nord Xinjiang, notamment dans la commune de Jibidjon. Cette offensive, menée avec l'appui de la Légion de gendarmerie de Ziyanchor, s'inscrit dans la stratégie de sécurisation de la zone frontalière avec la Gambie. Plus de 9 tonnes de chanvre indien ont été saisies au cours des opérations. Une partie importante de cette cargaison était déjà conditionnée et destinée à la consommation. Je vous propose d'écouter Colonel Sergei, commandant de la zone numéro 5.
3: Donc 3 tonnes de chanvre déjà traitées, conditionnées et prêtes à être commercialisées. Et si nous faisons une évaluation de ce produit, ça dépasse les 400 millions. Mais également, nous avons saisi des armes de guerre, 14 individus donc, qui participent à ce trafic de drogue, donc la culture du chanvre, le conditionnement, commercialisation. Donc ces individus ont été pris la main dans le sac.
2: Arona, la valeur de la drogue interceptée est estimée à plus de 400 millions de francs CFA. Le premier vol du Hajj 2026 pour le Sénégal est prévu aujourd'hui, vendredi 8 mai 2026. Ce départ marque le début du transport de près de 13 000 pèlerins, avec 29 vols programmés pour cette édition, l'opération étant organisée avec la compagnie nationale.
0: Merci beaucoup, Adram Ismaël Kouli, le bulletin donc de 6 heures. 6 heures passées, 3 minutes. Vous nous revenez à 7 heures pour la principale édition en français de la matinale Salam Sénégal. La suite dans un instant. À 6h, Dame Potegal, Nyati, à minute, bulletin bis, tu vois, c'est une aline de violence en deux nuits.
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0: une des quotidiens de ce vendredi 8 mai avec vous, Mansour Ba. Bonjour.
1: Bonjour Arono Diouf, bonjour à tous les auditeurs de Salam Sénégal. Tabaski 2026, les avances de la panique sont à la une du quotidien L'Exclusif. Le ministère des Finances et du Budget accuse le coup et pointe une fausse alerte. Canicule extrême au Sénégal, le thermomètre grimpe jusqu'à 45 degrés, alerte rouge à Matam, Bakel, Tambacounda, Kédougou et Kolda à lire dans le journal L'Informé. Consommation, va-t-on vers une crise du pain? L'interrogation est à la une de Vox Populi. La Fédération nationale des boulangers du Sénégal tire la sonnette d'alarme. Fraude, perte et falsification. L'état civil, un maillon fragile de l'administration sénégalaise, c'est la une de L'Évidence. Et puis Ligue Europa, conférence, Pate Sis et Nobel Mendy affrontent Ismaïla Sarr en finale avec 9 buts. Ismaïla Sarr est le meilleur buteur de la compétition. Maroc pour finir, les trois supporters sénégalais sont arrivés à Dakar hier. Information également à lire dans Réunion Quotidien Sport, Arono Diouf.
0: Merci beaucoup, Mansour Ba. Les une en français, le Wolof dans un court instant. Voilà, la tanguine d'un petit kiosque qui vient de se faire journaux, d'un lien de jungle, et une caillou, et fait seulement sous baillot, l'un tien de l'une.
1: 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Avance Tabaski, Mongina Kodjur Tchou, Djamonoji, Batahiene Kaibiché, Koto Deko, avance de la panique. Alors le Tarbe ministère des Finances. 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
0: Merci beaucoup jërëjëf Mansour Ba di nga delsi nak 7h55 ci sa revue de presse complète ci wolof la tal le 7h25 ci France bi Radio Sénégal Salam Sénégal à votre matinale sur la radio de tout le Sénégal à 6h passé de 11 minutes.

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1: Arona Diouf.
2: Radio Sénégal, 6h, passé de 12 minutes. Nous sommes ensemble jusqu'à 9h au programme de votre matinale. Le grand entretien. L'invité ce matin, Nafi Gueye, présidente de l'association J'existe, l'experte en droit des enfants. L'association J'existe, basée à Dakar, qui œuvre pour redonner une identité à tous ceux qui ne sont inscrits sur aucun registre d'état civil au Sénégal et vivent en conséquence de grandes difficultés au quotidien. Le grand entretien, c'est à 8h avec Rahmatoullah Issar. Les chroniques du vendredi, parlons culture, que reçoit Assalfo Salif Traoré, leader du groupe Magic System, l'initiateur du FEMUA, le festival des musiques urbaines d'Anoumabo en Côte d'Ivoire. Un événement majeur né en 2008 dans le pays. La 18e édition, c'était du 28 avril au 3 mai dernier. Notre chroniqueur Aline Diop y était. Le festival de jazz de Saint-Louis, l'événement culturel démarre mercredi prochain. Omar Ning, notre correspondant dans la ville tricentenaire, nous parlera des artistes attendus pour cette 34e édition. Notre série de reportages de la semaine, la suite, on s'intéresse, vous le savez, à la lecture. Kaolack à l'honneur ce matin. Marianne Kangou-Senghor sera en ligne avec nous dans la matinale. Et sachez déjà que la lecture est de plus en plus délaissée au profit des nouvelles technologies de l'information et de la communication. Le digital, dans la seconde partie, avec Ousmane Diallo, le Focus Sport, Cheikh Diop, la fenêtre interassure également, Salam Sénégal, votre matinale, vous avez le programme du jour à la mise en onde, Ibrahim Mafal, assisté de Séné Diop au CDM, André Noël Tchandoum. Dans un instant, on passe donc aux infos météo.
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Dans les Unes des quotidiens, vous avez sans doute suivi Mansour Bah qui nous parlait de cette vague de chaleur. Alors, cette alerte donc, alerte vague de chaleur au Sénégal du 6 au 12 mai prochain, du 12 au 12 mai donc 2026, des températures très élevées, comprises entre 43 et 45 degrés, sont attendues dans plusieurs régions du pays, notamment à Matam, à Tambacounda, à Kidougou et à Kolda. À Matam et Tambacounda, les fortes chaleurs pourraient entraîner épuisement, syncope, déshydratation sévère, crampes liées à la chaleur. Des coups de chaleur et un fort sentiment d'inconfort sont également attendus dans les zones concernées, particulièrement chez les personnes vulnérables. Il s'agit des enfants et nourrissons, femmes enceintes, personnes âgées, personnes souffrant de maladies chroniques. Conseil donc de prévention, buvez régulièrement de l'eau, beaucoup d'eau, restez dans des endroits frais et ventilés, évitez les expositions prolongées au soleil. Surveillez les personnes vulnérables, surtout autour de vous. En cas de malaise ou d'urgence, vous pouvez appeler le 1515. Alors, restons vigilants et adoptons les bons gestes pour nous protéger contre les fortes chaleurs. Encore une fois, buvez beaucoup d'eau.

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1: Les éphémérides à 6 heures passées de 15 minutes. 8 mai 1870 d'abord. Les Anglais s'emparent de Gorée après une épidémie qui avait mis en fuite tous les Français de l'île. La colonie de Gorée avait été rattachée à la colonie du Sénégal en 1859. Par le passé, le Sénégal, Saint-Louis et sa banlieue avaient été aux mains des Anglais à deux reprises entre 1758 et 1779 et entre 1809 et 1817. 8 mai 1943, arrestation à Cap-Rousse par l'autorité coloniale française de la résistante casamançaise Aline Sitoé Diatta. Elle mourut l'année suivante, le 22 mai 1944, à l'âge de 24 ans, à Tombouctou, au Soudan français, où elle avait été déportée. Et puis on termine par le 8 mai 2016, décès à Dakar à l'âge de 65 ans de l'artiste musicien Marsek, un des grands chanteurs des orchestres mythiques Star Band et Number One dans les années 1970-1980 avec de célèbres titres comme Mamadou Bitigué et Gossando. Il a été inhumé le lendemain à Rufisque. Radio Sénégal, Salam Sénégal, 6 heures passé de 16 minutes, une petite respiration avant de passer aux chroniques du jour.

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1: Parlons culture. La 18e édition du FIMUA, Festival des musiques urbaines d'Anou Mabo, s'est tenue à Abidjan du 28 avril au 3 mai 2026. Placée sous le thème l'intelligence artificielle, menace ou opportunité pour l'Afrique, cette édition a également rendu hommage, un vibrant hommage à Papa Wemba, 10 ans après sa disparition. Pour décrypter les enjeux de ce rendez-vous majeur, Alain Diop s'est entretenu avec Salif Traoré, alias Assalfo, commissaire général du FIMUA. L'artiste ivoirien revient sur les temps forts du festival et explique en quoi cette 18e édition marquait un tournant qualifié d'édition de la maturité. On écoute Assalfo.
2: On a voulu dire à travers ces 18 ans, âge de la maturité, que c'est un autre départ. On veut se donner un autre envol pour pouvoir faire du FEMUA la référence, pour pouvoir faire du FEMUA le plus grand festival africain et pour pouvoir faire du FEMUA la plus grande plateforme de rencontre panafricaine. Et c'est ce à quoi nous sommes en train d'arriver. Là, on est grand aujourd'hui, on va essayer de voir comment est-ce qu'on fait pour évoluer. L'intelligence artificielle à Lyon, ce n'est pas seulement la jeunesse. L'intelligence artificielle est dans le quotidien de tout le monde aujourd'hui. L'Afrique s'est beaucoup plaint dans le passé que oui, on était en retard parce qu'on a été colonisé et tout ça. Mais aujourd'hui, l'intelligence artificielle vient à l'ère du modernisme où chaque pays a son indépendance, où chaque pays a sa vision. C'est maintenant qu'il faut prendre le train. Parce que si nous attendons encore que les autres viennent nous dicter ce que nous devons faire, on ne serait pas sorti de cette dépendance dont on parle. Pour moi, l'intelligence artificielle, l'Afrique doit se l'approprier. Sinon, l'Afrique va la subir. Parce que tout le monde a commencé à travailler sur l'intelligence artificielle. Et si nous mettons des plateformes comme le FEMUA pour pouvoir en débattre, c'est parce que nous jugeons l'utilité et la priorité des gouvernements à le faire parce que c'est important. Nous devons avoir nos solutions endogènes, nous devons avoir des applications qui vont nous aider à développer notre agriculture, notre éducation, notre santé. Il faut qu'on en parle. Et il ne faut pas voir le côté menace, il faut voir le côté opportunité. C'est parce que nous n'avons pas formé notre jeunesse qu'elle l'utilise mal. Et quand elle l'utilise mal, l'IA devient un danger. Donc formons notre jeunesse. Éduquons notre jeunesse et il faudrait qu'on puisse la faire s'approprier l'intelligence artificielle si nous voulons compter parmi le concert des continents ou le concert des nations.
3: À ce moment, 10 ans déjà, depuis qu'il est décédé ici même à Abidjan, à Anou Mabo.
2: On dit 10 ans déjà parce que vous étiez là quand il est tombé aux premières heures et dire que 10 ans sont déjà arrivés, on a envie de dire que le temps passe vite. C'est vrai que ça nous a fait vivre des moments difficiles, mais aujourd'hui que Papa Wemba accepte de venir déposer le micro pour la dernière fois, Anou Mabo, c'est qu'il a choisi Anou Mabo comme son deuxième village. Et nous, nous devions de l'immortaliser. C'est ce que nous avons voulu faire à travers la commémoration de 10 ans de son décès, en érigeant une place à son nom et une rue à son nom, et en célébrant aussi dans l'hommage Papa Wemba pour dire que nous ne l'oublierons jamais et que c'est maintenant qu'il faut lui montrer qu'il restera à jamais gravé dans nos cœurs, dans le cœur des festivaliers, dans le cœur du FEMUA, soigneur d'honneur de la commune de Marcoury. Donc ça, c'est quelque chose qui pour nous était une manière de marquer Papa Wemba dans le cœur de tout le monde.
3: À ça, Radio Sénégal, vous dit merci.
2: Merci beaucoup à Radio Sénégal.
1: Voilà, Assalfo, commissaire général du FEMUA, qui était donc l'invité de Parlons Culture Entretien avec Alain Diop. A réécouter un podcast sur les différentes plateformes digitales de Radio Sénégal. Salam Sénégal, 6h, passé de 22 minutes à Saint-Louis du Sénégal. La 34e édition du Festival international de jazz de Saint-Louis, c'est du 13 au 17 mai 2026 à partir de mercredi prochain. Donc, une édition qui met à l'honneur cette année des artistes venus d'Afrique, d'Europe et des Amériques. Et l'un des temps forts.

0: élève d'accueillir Kuba Stankevic, figure majeure du jazz européen. Le Baobab Orchestra, emblème de notre patrimoine musical. Greg Lamy, représentant d'une nouvelle scène européenne inventive. Mumi Maiga, symbole du dialogue entre tradition mandingue et modernité. Leila Olivesi, le groupe Avalanche, Abate and the Adisken Project.
1: Le festival va accueillir Henri Correille, venu de la Nouvelle-Orléans, la plus grande ville de la Louisiane.
0: Une présence hautement symbolique, car il existe entre Saint-Louis et New Orleans un lien unique, car celui d'un jumelage historique entre deux villes sœurs unies par la culture, l'histoire et la mémoire. Deux villes portuaires, deux villes de métissage, deux villes où la musique est au cœur de l'identité.
1: En dehors de la place Baïa et de l'Institut français, d'autres sites sont retenus pour abriter des activités. Idriss Benjelloun.
0: Des showcases et jam sessions seront proposés au hangar à Kirkian, au sud. Le festival réaffirme également son engagement en faveur des talents locaux. Et à cette occasion, nous mettrons en lumière le tambour-major Fadi Mian, figure emblématique des traditions saint-louisiennes, les artistes locaux, les chanteuses de fanal, héritières d'une expression culturelle forte.
1: Le festival, c'est aussi des ateliers, des masterclass, des rencontres professionnelles, des foires, entre autres activités ouvertes au public. Manfatou Ndiaye, secrétaire général du Festival international de jazz de Saint-Louis.
2: Depuis plus de 30 ans, ce festival s'impose comme un rendez-vous majeur, non seulement pour notre ville, mais pour le Sénégal et pour le continent africain. Il incarne une vision forte, celle d'une culture ouverte, vivante, profondément ancrée dans notre passé comme dans notre quotidien. L'édition 2026 s'inscrit dans cette dynamique avec une ambition renouvelée, une programmation exigeante et une volonté affirmée de renforcer les liens entre les cultures.
1: Le comité d'organisation invite les institutions publiques, les entreprises privées, les organisations internationales, les mécènes et les acteurs culturels à soutenir la manifestation. Siraba, directrice régionale de la culture à Saint-Louis.
3: Je voudrais vous apporter tout le soutien du ministère de la Culture à travers M. le ministre Amadou Ba, le ministre de la Culture, de l'Artisanat et du Tourisme. Vous l'avez rencontré, il est tout enthousiaste et ils sont en train de voir. Chaque année, on accompagne le festival et on espère que cette année encore, on va faire plus.
1: D'importantes retombées sont attendues. Le président du festival, Idriss Benjelloun.
0: Le festival contribue activement à l'économie locale, le tourisme culturel, la valorisation des jeunes talents, le rayonnement du Sénégal. Pendant plusieurs jours, toute une ville vit au rythme du monde.
1: La ville de Saint-Louis est candidate pour l'organisation en 2027 de la Journée internationale du jazz portée par l'UNESCO et le Herbie Hancock Institute of Jazz. Omar Nying, Saint-Louis, Radio Sénégal.
4: Voilà, le rendez-vous, c'est du 13 au 17 mai 2026. Le Festival international de jazz de Saint-Louis, la 34e édition. Radio Sénégal, Salam Sénégal, 6h26 à Kaolack et partout au Sénégal.
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4: À Kaolack, la lecture est de plus en plus délaissée au profit des technologies de l'information et de la communication. Sur place, l'Alliance française et quelques écoles tentent de résister à ce phénomène qui, paradoxalement, n'arrange pas les rares bibliophiles qui existent encore dans la ville. En ligne de Kaolack, notre correspondante Marianne Senghor, bonjour.
7: Bonjour Aruna.
4: Merci d'être avec nous ce matin, Marianne Senghor. On écoute votre reportage et on se retrouve juste après.
8: Marema Sen, élève en classe de CE2 à l'école privée Moutoussou, n'est pas comme beaucoup de ses camarades qui préfèrent jouer pendant la récréation. Pour elle, chaque temps libre est une opportunité d'ouvrir un livre et son préféré est Friends.
9: L'histoire parle d'un petit garçon qui voulait un chien et ses parents voulaient avoir une petite sœur. Donc il a décidé de travailler pour ça. J'aime la lecture, c'est ma passion.
8: Cette passion, Marema la partage avec Amadou Djaouli qui fait CM2 et qui nous raconte lui aussi l'histoire d'un drôle de chien dans Martin et ses frères.
9: Martin et ses deux frères étaient en train de jouer lorsqu'un orage éclata, puis un chien les écarta de l'arbre.
8: Ces deux écoliers font partie

0: des rares élèves à aller volontairement à la bibliothèque de l'école où sont rangés plus de 2000 livres. Et pour inciter les autres à lire, les autorités du groupe scolaire Moutoussou ont adopté une stratégie. L'un des formateurs, Ibrahim Sané.
1: Les élèves viennent lire. Si le prof n'est pas là, les heures de pause, on retient ici les élèves pour faire la lecture.
0: À l'Alliance française également, ils ont innové pour faire aimer la lecture. Et actuellement, plus de 60 jeunes se donnent rendez-vous tous les mercredis et samedis pour des discussions et expositions sur un thème donné. Sankoum Diaby, président du conseil d'administration de l'Alliance française de Kaolack.
2: En faisant Culture Tech qui peut être vue via les réseaux sociaux, nous avons aussi un média qui nous permet automatiquement de lire des livres à distance avec les nouvelles technologies aussi.
0: À Kaolack, ce week-end, un concours de dictée et de poésie est prévu en collaboration avec l'inspection d'académie, les lycées, collèges et élémentaires de la ville. Marianne Senghor, Kaolack, Radio Sénégal.
3: Voilà, Marianne Senghor. Alors, nous avons dit que Marème Sen et Amadou Diawli. Marianne, mon bel ami, lecture passion le signum déjà, d'un qu'il sentir si tu n'y vois.
4: Wow, Aruna, comme nous l'avons dit, c'est ce qu'on a dit, mais vraiment, ce qu'on a dit à l'école par rapport à ce qu'on a dit, c'est vraiment de nos livres. Nous avons dit depuis maternelle, madame, depuis qu'on a commencé à faire jardin d'enfants, nous avons intéressé à des livres dessins animés, après nous avons dit, nous avons dit, nous avons dit, nous avons dit, nous avons dit, nous avons dit, nous avons dit, nous avons dit, nous
3: alors mo amna kay initiative hein yenn ci ay l'école wax nga ko sank waye tam alliance française bu Kaolack naka lañuy dimbalé goné ñu gëna sop lecture ba ci déllu ci bu baax
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3: 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passé de 31 minutes grand merci donc à vous Marianne Kangou Senghor alors on le disait dans parlons culture tout à l'heure la 18e édition du FEMUA festival des musiques urbaines d'Anou Mabo a vécu c'était du 28 avril au 3 mai, une édition qui a rendu un vibrant hommage à Papa Wemba 10 ans après sa disparition. Et ce matin, on vous propose donc Maria Valencia de Papa Wemba.

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2: Le Focus Sport à 6h, passé de 35 minutes. Cher Diop, bonjour.
3: Bonjour, Aaron Diop.
2: Les trois supporters sénégalais libérés au Maroc sont rentrés hier.
3: Abdoulaye Dian, Ibrahima Diop et Aziz Ward sont les trois supporters qui ont atterri hier à l'aéroport international Blaise Diagne de Dakar. Déjà, donc, ces derniers ont purgé leur peine de 3 mois de prison donc, au Maroc suite aux incidents de la finale de la CAN. Ils ont été accueillis en héros par le 12e Guindé Ali Kaza et par les membres de leur famille, Pape Mamadou Ndao.
4: Ils ont finalement rejoint les siens. Ils, c'est Abdoulaye Dian, Aziz Ward et Ibrahima Diop, ces trois supporters sénégalais arrêtés avec 15 autres membres du 12e Guindé lors de la finale de la CAN marocaine. Un accueil triomphal leur a été réservé. Heureux de retrouver les siens, Abdoulaye Dian pense désormais aux 15 autres détenus.
5: Je suis vraiment content, mais pas à 100% parce qu'à chaque fois, je pense à mes frères qui sont à l'Arzat, à la prison marocaine. Demande et j'appelle toute la population sénégalaise, les autorités étatiques, les autorités religieuses à faire des prières.
4: Accueillis par les agents du ministère des Sports, ces trois Sénégalais qui ont purgé leur peine de 3 mois espèrent la grâce royale pour siffler la fin de ce feuilleton. Aziz Ouad. C'est extrêmement douloureux et difficile, surtout pour moi. J'ai 2 enfants qui me sont très attachés et qui appartiennent à Lebougui. Malheureusement, je suis rentré sans eux. C'est pourquoi je demande à l'État du Sénégal de tout faire pour demander la grâce royale très rapidement. Alaï Bédé, membre du 12e Guindé, parents et amis, et Alaï Kaza ont rendu un vibrant hommage à ces héros. Pape Mamadou Ndao pour Radio Sénégal.
3: Au total, 18 supporters sénégalais avaient été arrêtés à Rabat le 18 janvier à la suite des incidents qui ont émaillé la finale. Les autres membres du groupe condamnés à des peines allant jusqu'à 1 an de prison restent en détention et des actions diplomatiques sont en cours pour obtenir leur libération.
2: À Cannes, U17, cher, les Lions débutent leur préparation par une victoire en Tunisie.
3: C'était hier en Tunisie. Les Lions, entraînés par Lamine Sané, sont imposés sur le score d'un but à 0 au stade municipal Aman Lif dans le cadre de la préparation de cette CAN U17 qui se jouera au Maroc. C'est Omar Sy est l'unique buteur du match et cette victoire permet au groupe de gagner en confiance à quelques jours de son entrée en lice à la CAN. Donc, logé dans le groupe D, les hommes de Lamine Sané débutent leur campagne le 14 mai face à l'Afrique du Sud à partir de 16h au Maroc.
2: Et puis, Coupe de la Ligue U20, on connaît depuis hier l'affiche de la finale. Et
3: la deuxième demi-finale a opposé l'Asona en Costa d'Urbel qui s'est imposée face à l'AS Douana 3 buts à 1 au stade Diagali Bagayoko. Un résultat obtenu grâce à une bonne préparation pour Tcherno Kare, entraîneur des Ball Ball. Pour le technicien des Gaboulou, Mapot Amar Djidjoulé, les regrets sont énormes après un si beau parcours de ces hommes. Je propose de les écouter.
6: La différence, c'est le travail. En même temps, poser encore notre système de jeu. 3-5-2. En même temps, on a fait beaucoup de travail avant que nous venions ici à Dakar. On a travaillé ça depuis une semaine. C'est parce que Douane, c'est une grande équipe, c'est une équipe très physique. Il faut le préparer avant de venir ici.
7: Vu la physionomie du match, je m'attendais même pas à ce score. Je ne m'attendais même pas à cette finalité. Désiré de caractère, de manque. Je ne parviens pas à trouver mes mots. Actuellement, je suis rongé par cette défaite. Je peux dire que, réellement, je n'ai pas mérité d'encaisser aussi gros score face à Sonakos.
3: Tchernakos qui fera donc face à Djambar pour la finale de cette première édition de la Coupe de la Ligue dans sa nouvelle version destinée aux jeunes âgés de moins de 20 ans.
2: En Europe, Patrice et Nobelman dit croise Ismaël Sarr en finale de la Conférence Ligue.
3: Après une victoire 3 buts à 1 à l'aller face aux Ukrainiens de Shakhtar Donetsk, Crystal Palace s'est encore imposé hier à domicile 2 buts à 1 grâce au 9e but de Ismaël Sarr qui devient donc le meilleur buteur de cette compétition. Les Madrilènes ont aussi confirmé leur victoire à l'aller face à Strasbourg par 6 titulaire en défense centrale a permis au Rayo Vallecano d'aller s'imposer à la Mino sur le même score qu'à l'aller. Donc, en Europa League également, la finale va opposer Aston Villa à l'habitué Unai Emery, les Allemands de Fribourg.
2: Et championnat d'Afrique de natation pour terminer, Oumi Diop décroche une nouvelle médaille d'or pour le Sénégal.
3: Lors de ces championnats d'Afrique, les 17e qui se joue actuellement en Algérie, Oumi Diop donc a décroché une deuxième médaille d'or aux 50 mètres d'eau un peu plus tôt. La Sénégalaise de 23 ans avait est terminé donc deuxième du 100 mètres papillon avec un chrono d'une minute 1 seconde 75 et derrière la Zimbabwéenne Ajvan Assa. Écoutons à ce propos Tcherno Diouf, directeur technique national, avec Benoît Badiane.
0: Cet après-midi, Oumi a décroché deux médailles, dont une en or aux 50 mètres d'eau avec un chrono de 29 secondes 35 centièmes et qui bat en même temps le record du Sénégal, et une médaille d'argent aux 100 mètres papillon avec un chrono de 1 minute 01 seconde 75 centièmes. Voilà encore Oumi qui ne cesse en tout cas de prouver et de montrer également son caractère envers la natation africaine devant des adversaires de grande taille. En tout cas, Oumi arrive à confirmer en tout cas son leadership et également de marquer sa présence et de tisser haut le drapeau national.
3: Et puis mercredi, Oumi Diop a réalisé les minima de World Aquatics correspondant au temps de qualification secondaire en vue des prochains championnats du monde prévus à Pékin du 1er au 6 décembre 2026.
2: Merci beaucoup cher Diop pour toutes ces informations sportives. On se retrouve tout à l'heure dans le bloc d'infos pour d'autres infos sport dans le bloc d'infos donc de 7h 8h après l'espoir dans un court instant la page inter.

l'actualité internationale à 6h, passé de 42 minutes en Côte d'Ivoire. D'abord, le gouvernement, vous le savez, a dissous la commission électorale indépendante. Depuis 25 ans, la CI organise et supervise les scrutins électoraux dans le pays. Elle était régulièrement l'objet de vives critiques des partis politiques qui la soupçonnent d'être déséquilibrée et partisane. Après l'annonce de sa dissolution, la classe politique pose des conditions concernant la mise en place d'un nouveau système de gestion des élections. Visite d'État de Brice Clotaire Oligui Nguema à Luanda. Le ciel est désormais bleu sur le Gabon et l'Angola. Après environ 3 ans de brouille diplomatique suite au coup d'État de 2023, les deux pays renouent et renforcent leur coopération bilatérale. Acte fort, le président gabonais, donc Brice Clotaire Oligui Nguema, effectue depuis mercredi dernier une visite d'État en Angola, la toute première du genre pour le tombeur du régime des Bongo dans le pays. Et puis on termine par la guerre au Moyen-Orient. Les États-Unis et l'Iran s'accusent de violation du cessez-le-feu dans le détroit d'Ormuz. L'armée américaine affirme avoir frappé l'Iran après une attaque contre plusieurs de ses navires. De son côté, l'Iran dit avoir tiré des missiles hier jeudi après l'attaque d'un pétrolier iranien par l'armée américaine et accuse les États-Unis d'avoir brisé le cessez-le-feu au Liban. Les attaques israéliennes ont fait au moins 12 morts dans le sud du pays. Alors, Radio Sénégal, Salam Sénégal, 6h, passé de 44 minutes. Dans une minute, on ira donc à la synchronisation avec nos amis auditeurs de la chaîne nationale avant de poursuivre cette matinale avec nos chroniques en Wolof.

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8: inshallah
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8: Non, demain il y a J'espère que Ibrahim Fall d'une jeu.
1: Ah bon, Ibrahim Fall d'une jeu. Merci beaucoup. Merci beaucoup Ousmane Diallo du service digital de la RTS. Grand merci à toutes nos équipes. 6 heures passées de 56 minutes. Fin de la première partie à la mise en onde ce matin. Ibrahim Fall, assisté de Sénie Diop au CDM, André Noël Chandoum. Au montage, Marianne Ndiaye Mal, Maud Diop. Rédaction en chef, André Arambaï. Réalisation, coordination, Papa Malik Ndawa, Elisabeth Agnès Arlou. Ibrahima Diop, Kader Diaw, nos journalistes ce matin, c'est Naline Diop, Cheikh Diop, Mansour Baramatoulaye Sarr, Ousmane Diallo, Adrame Ismaël Koudi, que nous allons retrouver justement dans moins de 4 minutes pour le journal de 7 heures.

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0: Voilà, Radio Sénégal, il est 7h.
1: Arona Diouf.
0: Le journal d'Adrama Ismaël Koulibaly, bonjour.
2: Bonjour Arona.
0: Et à la une ce matin.
2: L'armée intensifie sa croisade contre l'économie criminelle dans le sud du Sénégal dans le cadre de l'opération Elol qui a démarré depuis une semaine. Plus de 9 tonnes de chanvre indien ont été saisies. Le tout évalué à 400 millions de francs CFA. Des réseaux de trafiquants ont été également démantelés. Les détails en début de journal. Au sommaire également, Kolda fait face à un déficit d'infrastructures. Des inégalités sont encore visibles dans cette région. Pour corriger ces disparités, l'État veut y renforcer l'équité sociale. Diba Diao nous fera le point dans cette édition. 2 ans après la suppression de l'accord d'entreprise, la tension persiste à la RTS pour faire taire les querelles. Le syndicat national des travailleurs de la RTS affilié à la CNTS appelle au dialogue.
0: À votre suite, Adrama Ismaël Koli, vous aurez la revue de presse de Mansour Ba, l'invité de la rubrique santé du vendredi. Le chef du service national de l'hygiène, le médecin colonel Maodo Malik Diop, entretien avec Maria Mamané sur la prise en charge médicale des pèlerins au lieu saint de l'islam. L'espoir, chef Diop, journal mis en onde par Ibrahim Afal, assisté de Sénédiop.
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1: Arona Diouf.
0: 7h01, près de 10 tonnes de chanvre indien saisies lors d'une opération militaire dans le nord Xinjiang.
2: Quelques 9 tonnes, 250 kg de produits liés au chanvre indien ont été saisis hier par les forces de défense et de sécurité lors d'une opération militaire intitulée Elol, menée avec l'appui de la Légion de gendarmerie de Ziguinchor et le soutien du commandement de l'état-major général des armées ainsi que du haut commandement de la gendarmerie nationale. L'opération visait à détruire des champs de chanvre indien et à neutraliser des bandes armées entretenant une économie criminelle dans cette partie sud du pays, Aïssa Toussal.
4: Menée dans le cadre de la lutte contre les activités illicites et les bandes armées, l'opération Elol, conduite par la zone militaire numéro 5 avec l'appui de la gendarmerie de Ziguinchor, a permis d'enregistrer des résultats significatifs. Plus de 9 tonnes de chanvre indien ont été saisies.
5: Dont 3 tonnes de chanvre déjà traitées, conditionnées et prêtes à être commercialisées. Et si nous faisons une évaluation de ce produit, ça dépasse les 400 millions. Mais également, nous avons saisi des armes de guerre.
4: Selon le colonel Cheikh Gueye, commandant de la zone militaire numéro 5, plus d'une dizaine de personnes ont été également interpellées.
5: 14 individus donc, qui participent à ce trafic de drogue, donc la culture du chanvre, le conditionnement, commercialisation. Donc ces individus ont été pris la main dans le sac.
4: Plusieurs organisations criminelles actives dans la zone ont été neutralisées ou démantelées, a fait savoir le lieutenant-colonel Adam Sy, commandant de l'opération.
6: Notre mission, elle consistait à détruire tous les champs de chanvre et de démanteler tous les réseaux de trafic dans le quadrilatère compris entre Balabassem, Djibidjon Dieye, Balaougonor et Nyalé. On a déroulé la mission pendant 5 jours et je peux vous assurer que toutes les activités illicites, bien tout type d'organisation criminelle ou de personnes organisées dans cette activité ont été soit neutralisées, arrêtées ou démantelées.
4: Le commandant de la zone militaire numéro 5 de saluer l'engagement et le professionnalisme, mais aussi la synergie et la bonne coordination des unités engagées dans cette opération Elol. Aïssa Toussal, Ziguinchor pour Radio Sénégal.
0: Aïssa Toussal, zone militaire numéro 2, la prévention au cœur de la stratégie sécuritaire.
2: Le commandement de la zone militaire numéro 2 de Saint-Louis veut désormais privilégier l'anticipation des crises sécuritaires. Selon le colonel Eliou Samassa, il ne s'agit plus seulement d'intervenir après les crises, mais plutôt de les comprendre afin d'apporter des réponses adaptées avant qu'elles ne prennent de l'ampleur pour accompagner cette nouvelle orientation stratégique. Le Bureau d'études et de recherche stratégique Brest Octagone a mis son expertise à contribution au Morning.
1: Anticiper pour réagir plus efficacement en cas de menace sur la sécurité, tel est le credo du commandement de la zone militaire numéro 2 qui regroupe les régions administratives de Saint-Louis, Louga et Matam. Le colonel Aliou Samassa, commandant la zone militaire numéro 2.
7: Dans un environnement sécuritaire de plus en plus complexe, marqué par la volatilité des situations et des menaces, il ne s'agit plus seulement de réagir aux crises, mais de dévancer et d'apporter des réponses adaptées.
1: En partenariat avec le bureau de recherche et d'études stratégiques Brest-Octagone, le commandement de la zone militaire numéro 2 a abrité un atelier de réflexion et d'échange. Sohna Lala Mustapha Sow, chargé du pôle entrepreneuriat et migration au sein de Brest-Octagone.
8: Cet atelier vise à doter notre commandement territorial d'outils opérationnels d'anticipation, passer de la réaction à l'anticipation.
1: Ainsi, les fondements d'un dispositif de veille et d'aide à la décision sont posés. Le colonel Aliou Samassa, commandant la zone militaire numéro 2.
7: Mettre en place un dispositif pilote de veille stratégique capable de capter, centraliser et exploiter l'information utile. Déployer une matrice d'analyse des signaux faibles afin de mieux détecter les dynamiques émergentes avant qu'elles ne deviennent des menaces. Produire une cartographie dynamique des zones de vulnérabilité. Tester un modèle d'alerte précoce territorialisé garantissant une prise de décision rapide et éclairée.
1: Omar Nying, Saint-Louis, Radio Sénégal.
0: Déficit infrastructurel en personnel enseignant et médical. La région de Kolda liste ses mots.
2: Le déficit d'infrastructures routières, les insuffisances dans les secteurs de l'éducation et de la santé, ainsi que la situation des personnes vivant avec un handicap ont occupé une place importante lors de l'atelier régional de concertation sur la stratégie nationale de l'équité. Cette rencontre initiée par la Direction générale du développement communautaire a réuni plusieurs acteurs autour d'un même objectif, réduire les disparités sociales et territoriales. Les détails dans cet élément sonore signé Dibadjao.
9: Après Ziguinchor, c'est Kolda qui abrite l'atelier consacré à l'élaboration de la stratégie nationale de l'équité. Fatoumata Bintou Djedjou, directrice de l'équité sociale à la Direction générale du développement communautaire et de la promotion de l'équité.
10: Nous avons lancé l'élaboration de la stratégie nationale de l'équité pour avoir un maillage territorial de la cartographie réactualisée des besoins sociaux du Sénégal. Avoir un document enrichi et complet de ces besoins sociaux qui puissent faciliter l'intervention correcte de l'État.
9: Fatoumata Bintou Djedjou d'évoquer les domaines dans lesquels on note des inégalités dans la région.
10: Il y a surtout les inégalités concernant l'éducation, les infrastructures routières, le système hospitalier, la problématique des personnes vivant avec handicap. Donc c'est tout des problématiques sociaux qui sont prises en compte dans le cadre de l'élaboration de cette stratégie.
9: Pour sa part, l'adjoint au gouverneur chargé du développement magnifie la démarche inclusive et participative adoptée pour corriger les disparités dans les territoires. Bonaventure Kalamo.
11: Nous avons échangé dans une démarche vraiment participative pour recueillir les contributions de toutes les parties prenantes et pour au final continuer le travail d'élaboration qui nous permettra de pouvoir mettre en place un document final consolidé qu'on va ajouter à la stratégie nationale de l'équité.
9: Parmi les résultats attendus, l'installation d'un comité technique régional de suivi de l'équité. Djiba Diaw, Kolda pour Radio Sénégal.
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0: À Durbel, oui, il est 7 heures passées de 8 minutes. Visite technique des minibus de 12 à 19 places à Durbel dans le Baoul. Plus de 300 véhicules concernés.
2: Les véhicules de transport public de type Chérifou sont actuellement soumis à une campagne de visite technique obligatoire et approfondie. Le préfet de Durbel supervise le contrôle spécial de ces véhicules et sensibilise les transporteurs. Depuis Durbel, j'appelle Salima Tagay.
13: Les opérations de visite technique concernant les minicars de 12 à 19 places ont démarré dans la région de Durbel. Et c'est la commune de Durbel qui a servi de cadre. Le préfet de Durbel, Abdoukhad Diop, est venu s'enquérir du déroulement des opérations.
14: Et là, nous avons vu un équipement moderne qui est là, qui permet d'effectuer cette visite à travers un banc mobile. L'opération se déroule normalement. Et nous avons pu voir les différents aspects de cette visite. L'affluence aussi, il y a beaucoup de véhicules.
13: La mesure entreprise par l'État de décentraliser les opérations de visite technique est saluée par les acteurs. À la fin de cette visite qui va durer 3 jours, environ 300 véhicules sont attendus pour passer au scanner. Ndéré Bey, président du regroupement des transporteurs de Durbel.
15: C'est 870 minibus qui devaient rallier Dakar et ça allait être très dur pour nous. Heureusement que l'État a satisfait notre doléance, celle de déplacer le banc mobile dans toutes les régions. Ici à Durbel, les transporteurs se sont mobilisés et nous voulons battre le record. Je suis persuadé que d'ici 3 jours, délai de rigueur de la visite, nous allons atteindre le nombre de 300 minicars et même le dépasser parce que les transporteurs concernés par cette visite ont rempli toutes les formalités et n'attendent que leur véhicule passe la visite sans problème.
13: Le préfet de Durbel, Abdelhad Diop, invite ainsi les présidents des gares routières à organiser des sessions de formation afin de sensibiliser les transporteurs sur la sécurité routière. Salima Tagueye, Durbel, Radio Sénégal.
0: Salima Tagueye. Et puis, ressources halieutiques en baisse. Le Sénégal mise sur l'aquaculture.
2: Face à la raréfaction de ses ressources, notre pays veut renforcer sa souveraineté alimentaire en misant effectivement davantage sur l'aquaculture, considérée comme une alternative stratégique. Cette filière est appelée à jouer un rôle central dans l'approvisionnement du pays en produits halieutiques. L'Agence nationale de l'aquaculture travaille ainsi à augmenter significativement la production aquacole afin de répondre à la demande croissante. Marie Diagne.
16: Face à la rareté du poisson, la principale alternative reste l'aquaculture. Cette solution vise à combler le déficit. Sambaka est le directeur général de l'Agence nationale de l'aquaculture.
17: L'aquaculture se positionne de plus en plus comme un complément crédible pour combler ce gap-là qu'on est en train de subir. Mais le Sénégal importe du poisson d'aquaculture des pays du Golfe, de la Chine. Or, on a toutes les potentialités nécessaires pour pouvoir développer l'aquaculture au Sénégal.
16: Le secteur est en train d'être forgé grâce à la mise en place de quelques initiatives qui ont succédé à l'application du code de l'aquaculture.
17: L'aliment constitue un principal problème également. Aujourd'hui, on est passé d'un kilo qui coûtait 1 400, 1 300 à 900 francs le kilo. Et avec l'usine de Bohol qui va démarrer incessamment, on va passer peut-être vers les 600 ou 700 francs le kilo.
16: L'ANA est accompagnée par l'Agence belge de développement ENABEL qui a initié un renforcement sur les dispositifs législatifs et réglementaires. Ousmane Pouille est expert en développement des filières à ENABEL.
18: Former les acteurs qui doivent appliquer ces textes constitue des éléments de base pour mieux renforcer le développement de la chaîne de valeur.
16: La production aquacole est en forte croissance en 2025. Elle était estimée à 3000 tonnes. Marie Diagne Amou pour Radio Sénégal.
0: Et puis info maison, Adrami, les finances de la RTS sont ouvertes.
2: C'est une assurance du directeur général Pape Alignan qui se dit ouvert au dialogue. Justement, hier, le syndicat national des travailleurs de la RTS affilié à la CNTS a organisé une journée de réflexion consacrée au thème accord d'entreprise, révision et perspective, le dialogue, notre force pour un accord équitable. Objectif, encourager le dialogue entre les différentes parties prenantes afin de trouver une solution à la levée de la suspension de l'accord d'entreprise pour un cadre de travail plus juste pour tous les employés. Alain Gaïouf.
19: Depuis 2 ans, la tension est vive à la RTS. Pour cause, la direction générale a suspendu l'accord d'entreprise. Les différents syndicats maison et la direction générale ne parlent plus le même langage. Une situation que déplore le syndicat national des travailleurs de la RTS affilié à la CNTS.
20: Comme vous savez, il y a des tensions au niveau de la RTS entre l'intersyndicale Sempix, Sempap et la direction générale. Et ce sont des tensions véritablement que nous déplorons.
19: Pour Cheikh Birame Ndiaye, il faut privilégier le dialogue aujourd'hui.
20: Nous, CNTS, nous privilégions toujours le dialogue.
19: Pour le directeur général, les finances de la RTS sont aujourd'hui au vert. Papa Alignan se dit favorable au dialogue.
21: Il faut toujours le dialogue et la concertation et je pense que c'est la meilleure solution. Je suis ouvert au dialogue et je considère les syndicalistes comme des partenaires sociaux. Les finances de la RTS sont au vert et bien assainies, donc la situation est sous contrôle.
19: Cheikh Birame en profite pour lancer un appel aux autres secrétaires généraux du Sempix et du Sempap.
20: Nous appelons le directeur général au dialogue. J'appelle en même temps mes camarades du Saint-Pix et du Saint-Pap. La STAS n'a toujours pas de financement conséquent. Nous avons juste des financements structurels, conjoncturels, et c'est déplorable pour un service public audiovisuel de la communication.
19: L'ancienne maison 6 au 58 boulevard de la République a accueilli la journée de réflexion qui a eu pour thème accord d'entreprise, révision et perspective.
0: Aline Diadjouf, grand merci. 7 heures passées de 14 minutes au Triangle Sud. La même heure à Sinjan, en Casamance. Fait de votre journal à Dramé. Avant de nous quitter, le rappel de l'essentiel de l'actualité.
2: L'armée intensifie sa croisade contre l'économie criminelle dans le sud du Sénégal, dans le cadre de l'opération Elol, qui a démarré depuis une semaine. Plus de 9 tonnes de chanvre indien ont été saisies, le tout évalué à 400 millions de francs CFA. Des réseaux de trafiquants ont été également démantelés. Kolda fait face à un déficit d'infrastructures. Des inégalités sont encore visibles dans cette région. Pour corriger ces disparités, l'État veut y renforcer l'équité sociale. 2 ans après la suspension de l'accord d'entreprise, la tension persiste à la RTS pour faire taire les querelles. Le syndicat national des travailleurs de la RTS affilié à la CNTS appelle au dialogue.
0: Merci beaucoup Adrami Ismaël Koli. Vous nous revenez à 9h pour le Flash Info. En attendant, il est 7h passé de 16h. La suite de votre matinée, la revue de presse signée Mansour Ba, la une, secteur boulangerie, le spectre d'une rupture de pain et puis diminution des avances tabasqué à 50 000. Le ministère des Finances dément. Le grand entretien de Salam Sénégal. Notre invité ce matin, Nafi Gueye, présidente de l'association J'existe, experte en droit des enfants. Le grand entretien, c'est avec Rahmatoulaye Sarr à 8h. Infections respiratoires, intoxications alimentaires, coups de chaleur. Les pèlerins au lieu saint de l'islam exposés à certains risques en route pour le Hajj 2026. Le premier vol des Sénégalais a prévu aujourd'hui. La rédaction donne la parole au chef du service national de l'hygiène, le médecin colonel Maodo Malik Diop. Que voici.
3: Un rôle surtout dans la prévention médicale, parce que vous savez que le pèlerinage au lieu saint de l'islam, par nature, est un défi de santé publique. Les conditions climatiques extrêmes, la fatigue physique qu'on pousse là, constituent vraiment des facteurs de risque majeurs. Donc, ce qui fait que là, le service national de l'hygiène joue un rôle extrêmement important dans la prévention des maladies et en tout cas des risques sanitaires qui pourraient le survenir.
0: Voilà le médecin colonel Maodo Malik Diop que nous entendrons plus largement. Il est l'invité de la rubrique santé du vendredi. Entretien à suivre avec Mariama Mané après la page des sports.
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0: Cher Diop, bonjour.
22: Bonjour, Arnaud Diop.
0: Les 3 supporters sénégalais libérés au Maroc sont rentrés hier.
22: Abdoulaye Diagne, Ibrahima Diop et Aziz Ward sont les 3 supporters sénégalais qui ont atterri hier à l'aéroport international Blaise Diagne de Dakar. Ces derniers ont purgé leur peine de 3 mois de prison au Maroc suite aux incidents qui ont témoigné la finale de la CAN. Ils ont été accueillis en héros par le Louzem Guendé, Alay Kaza et par les membres de leur famille, Pape Mamadou Ndao.
23: Ils ont finalement rejoint les siens. C'est Abdoulaye Diagne, Aziz Ouad et Ibrahim Diop, ces 3 supporters sénégalais arrêtés avec 15 autres membres du 12e Guindé lors de la finale de la CAN marocaine. Un accueil triomphal leur a été réservé. Heureux de retrouver les siens, Abdoulaye Diagne pense désormais aux 15 autres détenus.
24: Je suis vraiment content, mais pas à 100% parce qu'à chaque fois, je pense à mes frères. Ils sont à l'Arzat, à la prison marocaine. Je demande et j'appelle toute la population sénégalaise, les autorités étatiques, les autorités religieuses, à faire des prières.
23: Accueillis par les agents du ministère des Sports, ces 3 Sénégalais qui ont purgé leur peine de 3 mois espèrent la grâce royale pour siffler la fin de ce feuilleton. Aziz Ouad, c'est extrêmement douloureux et difficile, surtout pour moi. J'ai 2 enfants qui me sont très attachés et qui appartiennent à Le Bougui. Malheureusement, je suis rentré sans eux. C'est pourquoi je demande à l'État du Sénégal de tout faire pour demander la grâce royale très rapidement. Alaï Bédé, membre du 12e Guindé, parents et amis, et Alaï Kaza ont rendu un vibrant hommage à ces héros. Pape Mamadou Ndao pour Radio Sénégal.
22: 18 supporters sénégalais avaient été arrêtés à Rabat lors de la finale du janvier 2026 à la suite des incidents. Les autres membres du groupe condamnés à des peines allant jusqu'à 1 an de prison restent en détention. Les actions diplomatiques sont en cours pour obtenir leur libération.
0: À Cannes, des moins de 17 ans, les Lions débutent leur préparation par une victoire en Tunisie.
22: Les hommes de Lamine Sane sont imposés sur le score d'un but à zéro au stade Amaman Lif dans le cadre de leur préparation donc pour cette Cannes 2026 au Maroc. Cheikh Omar Sy est l'unique buteur de cette équipe du Sénégal. Et cette victoire permet au groupe de gagner en confiance à quelques jours de son entrée en lice à la Coupe d'Afrique des Nations. Logés dans le groupe D, les hommes de Lamine Sane débutent leur campagne le 14 mai face à l'Afrique du Sud à partir de 16h.
0: La Coupe de la Ligue U20, on connaît depuis hier cher l'affiche de la finale.
22: La deuxième demi-finale s'est jouée hier entre la Sonan Cost de Djourbel et l'AS Douane. Les Ulis sont imposés sur le score de 3 buts à 1 au stade Diagli Bagayoko de Grand Yoff. Un résultat obtenu grâce à une bonne préparation pour Thierno Carré, entraîneur des Ball Ball. Pour le technicien des Gabolou Mapot, Amar Djedjou, les regrets sont énormes après un si beau parcours de ces hommes. Je propose de les écouter.
1: La différence, c'est le travail. En même temps, poser encore notre système de jeu. 3-5-2. En même temps, on a fait beaucoup de travail avant que nous venions ici à Dakar. On a travaillé ça depuis une semaine. C'est parce que Douane, c'est une grande équipe, c'est une équipe très physique. Il faut le préparer avant de venir ici.
4: Vu la physionomie du match, je ne m'attendais même pas à ce score. Je ne m'attendais même pas à cette finalité. Désiré de caractère, de manque de manque. Je ne parviens pas à trouver mes mots actuellement aussi. Rongé par cette défaite. Je peux dire que si je veux le dire, réellement, je n'ai pas mérité d'encaisser aussi gros score face à Sonan Cost.
22: Et Sonan Cost qui fera face au Jambar de Salé pour la finale de cette première édition de Coupe de la Ligue dans sa nouvelle version destinée aux jeunes âgés seulement de moins de 20 ans.
0: En Europe, Cissé Nobel Mendy croise Ismaël Sarr en finale de la Conference League.
22: Effectivement, après une victoire 3 buts à 1 à l'aller face aux Ukrainiens de Shakhtar Donetsk, Crystal Palace d'Ismaël Sarr s'est encore imposé hier 2 buts à 1 à domicile grâce au 9e but d'Ismaël Sarr qui devient donc le meilleur artificier de cette compétition. Les Madrilènes, quant à eux, ont aussi confirmé leur victoire à l'aller face à Strasbourg. Par ici, titulaire en défense centrale a permis au Rayo Vallecano de contenir les attaques de Strasbourg à la Meno et de s'imposer sur le score d'un but à 0. En Europa League, la finale va opposer donc Aston Villa à de l'habituel Unai Emery et les Allemands de Fribourg.
0: Et puis championnat d'Afrique de natation, Oumi Diop décroche une nouvelle médaille d'or pour le Sénégal.
22: La nageuse sénégalaise s'est imposée au 17e championnat d'Afrique des Nations donc à Oran en Algérie avec sa deuxième médaille en or donc aux 50 mètres d'eau. Nage un peu plus tôt, la Sénégalaise de 23 ans avait terminé deuxième du 100 mètres papillon avec un chrono d'une minute, une seconde 75 derrière la Zimbabwéenne Ange Van Ass. Écoutons à ce propos Thierno Diouf, directeur technique national à la Fédération Sénégalaise de natation au téléphone de Benoît Badiane.
6: Cet après-midi, Oumi a décroché deux médailles dont une en or aux 50 mètres d'eau avec un chrono de 29 secondes 35 centièmes et qui bat en même temps le record du Sénégal et une médaille d'argent aux 100 mètres papillon avec un chrono de 1 minute 01 seconde 75 centièmes. Voilà encore Oumi qui ne cesse en tout cas de prouver et de montrer également son caractère envers la natation africaine devant des adversaires de grande taille. En tout cas, Oumi arrive à confirmer en tout cas son leadership et également de marquer sa présence et de tisser haut le drapeau national.
22: Vous venez de suivre donc Thierno Diouf, directeur technique national à la Fédération sénégalaise de natation. Avec Benoît Badiane, mercredi, Oumi Diop a réalisé les minima B de World Aquatic.

0: les intoxications alimentaires et les coups de chaleur, ce sont les risques majeurs pour la santé là-bas. Mais il y a un problème, un seul agent du service de l'hygiène est présent dans la mission sanitaire. Pour en parler, nous recevons dans la page santé du vendredi le chef du service national de l'hygiène, le médecin colonel Maodo Malick Diop. Il est interrogé par Maria Mamanich.
1: Colonel Maodo Malick Diop, parmi les missionnaires accrédités pour le pèlerinage à la Mecque, le service national de l'hygiène constitue un maillon essentiel du dispositif sanitaire. D'abord, mon colonel, ils sont combien les éléments du service national d'hygiène qui seront en mission à la Mecque?
2: On n'a qu'un seul élément, dans la commission médicale, quoi.
1: Quelles sont les missions qui sont dévolues au service national d'hygiène?
2: Pour ce qui est du rôle du service national d'hygiène au sein de la commission médicale de la délégation générale au pèlerinage, nous jouons un rôle surtout dans la prévention médicale. Parce que vous savez que le pèlerinage au lieu saint de l'islam, par nature, est un défi de santé publique. C'est des rassemblements vraiment de plusieurs millions de personnes dans un espace plus ou moins limité. Les conditions climatiques extrêmes, la fatigue physique, donc tout cela constitue vraiment des facteurs de risque majeurs. Donc ce qui fait que là, le service national de l'hygiène joue un rôle extrêmement important dans la prévention des maladies et en tout cas des risques sanitaires qui pourraient survenir. Ce que nous faisons exactement dans la délégation médicale, nous sommes chargés de la vaccination des pèlerins. Donc on peut même dire que notre rôle, c'est de se structurer en deux phases. Il y a une première phase avant le départ pour la Mecque où on doit faire passer la visite médicale aux pèlerins, on doit les vacciner et ainsi de suite. Et par rapport à cela, c'est le service national de l'hygiène qui a la charge de vacciner les pèlerins. Et ça, nous le faisons à travers un dispositif que nous mettons en place au niveau à l'échelle nationale, à travers les pôles régionaux de vaccination, que ce soit à Saint-Louis, à Durbel, à Kaldok, Zéan, Chortamba, et ici à Dakar aussi, au niveau du hangar du pèlerin. Et pour cela aussi, nous les vaccinons contre la méningite, les vaccins obligatoires en tout cas, la fièvre jaune et la grippe aussi, quoi, saisonnière. Et aussi, nous leur délivrons le carnet de vaccination international, le carnet jaune.
1: Donc, vous faites votre travail en amont, mais sur place aussi à la Mecque, vous sensibilisez les pèlerins par rapport aux effets de la chaleur, de la poussière et autres désagréments, mais par rapport à l'hygiène aussi.
2: Nous faisons des sensibilisations, des conseils, en tout cas, sur les bonnes pratiques d'hygiène. Par exemple, pour la prévention des infections respiratoires, parce que c'est des rassemblements de plusieurs personnes, les intoxications alimentaires, surtout à Mouna, et nous faisons aussi, avant le départ, la distribution de kits d'hygiène. Maintenant, une fois au niveau des lieux sains, que ce soit à la Mecque, à Mouna, surtout à Mouna, là, nous procédons vraiment au contrôle des sites d'évacuation pour voir que les normes de salubrité sont respectées, la ventilation des chambres, la gestion des déchets, la qualité de l'eau, des boissons. Nous supervisons aussi les repas qui sont distribués, surtout à Mouna. Vraiment, les conditions sont extrêmement plus ou moins précaires. Là aussi, nous supervisons est-ce que vraiment les repas respectent les bonnes conditions d'hygiène pour éviter tout ce qui est intoxication. Et aussi, nous faisons un encadrement de proximité, toujours en leur rappelant vraiment les consignes essentielles, surtout liées à l'hydratation, qu'il va falloir beaucoup boire pour éviter les coups de chaleur. Et puis, aussi conseiller, n'est-ce pas, de se laver fréquemment les mains et de porter des masques, vraiment s'ils se déplacent dans les zones à forte concentration.
1: N'est-il pas nécessaire de renforcer le nombre d'éléments du service national de l'hygiène pour mieux faire votre travail?
2: Absolument, parce que quand même, avec une seule personne à bord, bon, pour faire tout ce travail, là, bon, vous convenez avec moi que ça va être extrêmement difficile. Aussi, nous l'avons posé. On espère que bon, on va augmenter le nombre pour permettre vraiment une meilleure protection, n'est-ce pas, de la santé de nos pèlerins.
1: Médecin colonel Maodo Malick Diop, Radio Sénégal, vous remercie.
2: Je vous en prie, madame.
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0: Mansourba, bonjour.
4: Bonjour, Arona Diouf.
0: Secteur boulangerie en crise. Le spectre d'une rupture de pain plane sur le Sénégal.
4: C'est à la une de l'info-journal. Va-t-on vers une crise du pain? L'interrogation est à la une de Vox Pop. La Fédération nationale des boulangers du Sénégal tire en tout cas la sonnette d'alarme. Elle s'indigne face à l'asphyxie économique programmée du secteur. La fixation du prix du pain à 150 francs sans mesure d'accompagnement réel et l'explosion du coût des intrants, selon les boulangers, a plongé leurs entreprises dans une impasse. La Fédération nationale des boulangers du Sénégal réclame l'application immédiate des mesures de soutien et menace. À défaut, disent-ils, un plan d'action sera déployé qui va impacter la production et la distribution du pain partout.
0: Diminution des avances tabasquées à 50 000, le ministère des Finances dément.
4: C'est dans le quotidien Les Échos à Rona. Le ministère des Finances et du Budget a publié un démenti concernant les informations distribuées postulé sur les réseaux sociaux, faisant état

0: résultat de la réduction des avances de Tabaski à 50 000 francs, contrairement aux allégations relayées dans ce visuel truqué et que le journal, aucune mesure de réduction de l'avance Tabaski n'a été actée par les autorités financières. Les services de Chardiba disent que les paiements ont déjà été effectués conformément aux dispositions en vigueur, sans aucune baisse des montants accordés aux agents de l'État. Dans le quotidien Les Échos, le ministère condamne fermement la recrudescence de ces pratiques de désinformation destinées à créer une confusion sociale.
1: Parlons des hémorroïdes, le mal silencieux qui brise des vies.
0: C'est à la une du quotidien national Arona. Des vies brisées par une maladie souvent cachée, longtemps banalisée ou tournée en dérision, écrit mon confrère Amadou Kébé, les hémorroïdes peuvent devenir un véritable enfer pour ceux qui en souffrent. Douleurs lancinantes, saignements, gêne permanente et vie sociale perturbée. Pour de nombreux patients, cette affection intime finit par briser le quotidien. Derrière le silence et la honte, des hommes et des femmes vivent avec une souffrance réelle, souvent tardivement prise en charge. Moi, c'est la douleur, surtout une douleur qui lance. La nuit, je ne dors pas, j'ai pris les plantes pendant 2 semaines. Ça a diminué, mais quand je mange mal ou que je reste assis trop longtemps, ça revient, témoigne un taximan dans le journal.
1: Hémorroïde, le mal silencieux qui brise des vies. Grand merci à Mansourba pour cette revue de presse qui met un terme à cette édition. La suite, Ribari, les infos en Wolof, tout de suite avec Seydina Aldine Diop.

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3: 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on te dit que par exemple il y a de plus en plus la numérisation des registres lolu yëpp c'est bien mais tay dafa am lo xamné ni c'est une réalité moy côté infrastructure est-ce que tay la digitalisation est possible côté infrastructure parce que tay bo guéné par exemple xam nga connectivité c'est important pour nous digitaliser pour il faut nga am connectivité parce que les cloud pour nga dougal ci des données il faut que yow nga am une couverture est-ce que au Sénégal tay on a un taux de couverture au Sénégal qui nous permettrait de digitaliser c'est une question la deuxième chose moy ñi nga xamné ñom ñoy liggé ci état civil la plupart du temps maire momo am habilitation wala prérogative signer lepp luy document administratif au niveau de la mairie mais maire amul jot bi la 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Parce que moi, il s'est même substitué au juge.
2: Tout à fait.
3: Parce que t'as, au-delà d'un an, la mairie n'a plus le droit de déclarer une personne. Pour nous déclarer une personne, bindu ko ci registry, la personne est obligée d'aller au tribunal et de faire une procédure de régularisation par le jugement.
2: Okay.
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3: 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Et lolu nonu ça va c'est plus forcément l'institution, c'est la personne.
2: C'est la personne.
3: Motax dans j'existe on dit souvent que dem rek ma ci des vidéos que dire aux étrangers quoi que ce soit ce serait togn len.
2: Parce que ils sont pas responsables.
3: Bah les
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3: 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Donc mënu ñu demander aux autres ñi nga xamné ils se reconnaissent chez nous de venir vouloir prendre. Maintenant nak ñun en tant qu'institution état ño wara jël suñu disposition et je sais que la dernière fois j'ai été reçu par le directeur de l'état civil. On a beaucoup discuté et je sais qu'il y a quand même une volonté de refaire un peu le système. Mais moi, je leur demanderai en plaidoirie de revoir cette situation où les agents sont choisis par le maire, si Yamaner,
2: d'accord,
3: sans aucun critère. Ben, qui sont aussi

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1: Oui, mais xam nga loolu tamit manque de vigilance la ak tamit méconnaissance des parents. Un parent bu jàngul su ñëwee jox la pièce d'identité pour déclarer doomam moom pièce am sax xamul lu si ne. D'où la nécessité d'avoir des personnes avec la connaissance qu'il faut au niveau des états civils. Parce que au moins tay yow ñu ne la booy déclarer xale. Il faut que pièce yaayam ak papam. 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Donc ça veut dire que tay au niveau de l'état civil le problème c'est au niveau de l'état civil au niveau des mairies et malheureusement tay encore une fois manqué def comme plaidoyer il y a beaucoup de juristes ñu génn amuñu liguey Sénégal il y a énormément de cartouchards pas parce que janguñu hein mais université de fait mais lutax état du considérer commencer cette partie là de l'état civil ñu jël ko confier ko à ces gens là au moins ils auront l'obligation parce qu'ils connaissent le droit code de la famille lu mu wax au moins on a cette partie là au moins on l'a réglé au moins maintenant l'autre aspect mom moy tay ça peut être difficile parce qu'avec l'acte 3 de la décentralisation ça va être difficile pour l'état par exemple de confier cette question d'état civil par exemple à la justice moi j'aurais suggéré que nous dire comme ministère de la justice parce que le prolongement de l'état civil même la collaboration qui existe c'est que tay dañ la nane à la fin de l'année le registre bi nga xamne moy 2026 dafa am 3 volets volet 1 bi déjà nit ki moko mom et lolu sénégalais aussi mang len ci ñaax bu baax de grâce bo len déclarer sen dom wala sen mariage wala décès demander 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wax validité 3 mois donc ça veut dire que amul valeur c'est juste une copie qu'on te donne pour régler tes problèmes
0: mais madame qu'il faut justement dafa am problème
1: j'ai pas dit que c'est pas légal c'est un document administratif qu'on peut déposer
0: et comment ça se fait ñuy gis kenn ko xamanteni dañ ko jox benen numéro à la place da ngay gis yow ce numéro extrait nek tel un chiffre nga jël chiffre bobu attribuer ko kenen aussi
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1: 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règle moy par exemple sur la naissance si tu as un certificat de mariage la maman peut déclarer et donner le nom de famille à leur à vos enfants parce que dañuy considéré que xalé yi ci mariage lañ juddou, mais so amul certificat de mariage on te dit la maman peut déclarer même si tu es marié au niveau de la

0: Ok.
1: Oui.
0: Mais xalé bi mënul yor santu bayam. Parce qu'il y a ce qu'on appelle la reconnaissance de paternité.
1: Maternité.
0: Et la reconnaissance de paternité, elle peut être directe ou indirecte. Directe, c'est que nous avons déclaré. On sait que nous avons dit que nous avons. Parce que dans le code de la famille, il y a les enfants naturels et il y a les enfants légitimes, malheureusement. Et du coup, même on a le même problème avec l'autorisation parentale. Taïsa Dom, il y a que Djur, il y a que Djur. Nous sommes pour nous guérir,
1: il faut autorisation
0: pour la pièce d'identité. Il faut autorisation parentale. Donc, comment on te dit que pour déclarer. 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
1: tout à fait négligence
0: du en fait bëgg lu yomb la je dirais pas négligence c'est le sénégalais mo bëgg lu yomb et du coup tay buñu togué nan non dañu am problème ki lañu gis dé mo feñ dé ki ñi wax ni
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0: 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Parce que pour nous, on ne peut pas payer rek, mais nous l'en kawan aussi.
1: Mais nous, nous l'en def également pour arrêter. Parce que dans les gis ni n'en kawahe, dans le petit dieu, nous l'en kawahe tout du monde, barina qui sont une société bi n'en kawahe.
0: 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Alors, déjà, ah oui. Registre bi n'en enregistré, bi am volé 1, 2, 3, 5000 francs laïjar. Foulon n'en kawahe, mungako fujende. Il n'y a pas de amul ben. 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
1: Tout à fait.
0: Il faudrait que mu am des mesures yi nga xamné ni da fay sanctionner déjà yi nga xamné dañuy frauder mais mu nek sanction yu lourde amna nak amna ba paré mais il faut que ñu yokko ko pour nga xamné nit ñi dootu ñuko sañ. La troisième chose pour man moy lim encore une fois pour man état civil de manière générale on doit le confier à la justice pour man parce que du moment où régularisation tribunal lañ koy défé du moment où quand tu as un problème ça extrait wala ce volet un rire là dang kay dem jeli tribunal parce que copie 2 bi fouf lañ koy tek donc pour moi il y a des choses yi nga xamné ni c'est le minimum.
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0: Wow, la première des choses mom moy il faut mu dem au niveau du tribunal pour une procédure de régularisation.
1: Okay.
0: Et dans cette procédure là il faut mu yobbu acte bi nga xamné moy l'acte bi nga xam c'est faux il faut mu dem au niveau de la mairie ñu wan ñu jox ko certificat de non-inscription, bu woné que ni 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
1: Alors on n'a pas vu le temps filer
0: le jugement rek lay défa
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0: Annulation autant pour moi annulation et jugement du coup pour am autorisation.
1: Un petit résumé en français nous rappelons que nous recevons madame Nafi Gueye qui est donc la directrice générale de l'association J'existe basée à Dakar qui œuvre pour la redonner une identité à tous ceux qui ne sont inscrits sur aucun registre d'état civil au Sénégal et vivent en conséquence de grandes difficultés. Alors madame Gueye juste pour combattre ce phénomène-là, qu'est-ce qu'il faut? On a vu des fraudes. Aujourd'hui, il faut dire pratiquement dans tous les quotidiens, il y a toujours des cas du genre fraude à l'état civil. Qu'est-ce qu'il faut réellement?
0: Alors, pour moi, la première chose qu'il faudrait, c'est de pouvoir le choix des personnes qui enregistrent les gens au niveau de l'état civil, ils devraient être des personnes formées.
1: Okay.
0: Quand je dis ça, il y en a qui vont me dire oui, on les forme, pas comme il faudrait. La question d'état civil est une question juridique, quelque part, parce que c'est l'essence de la personne jusqu'à sa mort.
1: Mmh.
0: Et il y a, dans ce parcours-là, des documents qui ont des conséquences. La naissance permet, le certificat de naissance permet de déclarer son mariage.
1: Mmh.
0: Son mariage permet d'avoir un certificat de décès.
1: Mmh.
0: Et le certificat de décès permet, par exemple, d'avoir un certificat, de faire l'héritage, l'hérédité, le certificat d'hérédité.
1: Mmh.
0: Donc, s'il y a un manquement sur ce parcours, c'est problématique. Donc, on ne peut pas concevoir qu'il y ait des gens qu'on choisisse par affection, par affinité et par juste estime.
1: Mmh.
0: Et que ces personnes, la plupart, ne sont ni formées, n'ont jamais été pour la plupart aussi à l'école, ils ont juste de l'expérience.
1: Oui.
0: Alors que sur le côté, il y a des jeunes qui sont de l'université, qui sortent, qui n'ont pas d'emploi. Il y a également des personnes peut-être qui n'ont pas pu continuer à l'université, mais qui maîtrisent les textes. Donc comment on pourrait à la place de ces gens-là qui passent tout leur temps à faire des grèves, remplacer ces personnes avec des gens qui comprennent l'enjeu de l'acte d'état civil.
1: Alors, est-ce que justement la digitalisation pourrait être une solution?
0: C'est un début de solution. Et on félicite l'État sur son initiative et ses, voilà, c'est sa volonté de faire. Mais pour moi, le problème reste l'humain. On a un problème de capital humain. Les gens doivent, l'État devrait, dans les, peut-être dans les lois, corser un peu la sanction par rapport aux fraudes qu'on subit tout le temps. Et également essayer de voir comment on peut, avec la digitalisation, avoir une solution complémentaire axée à l'humain. Comment on forme, comment on sensibilise, comment on conscientise et comment on accompagne surtout. Parce que quand on n'a pas l'information, on ne peut pas se protéger. Et du coup, moi, j'invite aussi les Sénégalais à faire l'effort d'aller vers la recherche d'informations, de se renseigner et d'arrêter d'être dans la posture de « je confie à quelqu'un, je délègue ». Parce que les questions administratives, on ne les délègue pas, on les règle soi-même.
1: Alors, la toute dernière question, tantôt, vous disiez que les étrangers ne sont en rien responsables de ce qui se passe par rapport à la fraude. Ce sont surtout les Sénégalais bontains.
0: Bah oui, non. C'est quand un étranger va à la mairie, paye de l'argent pour avoir le numéro de quelqu'un d'autre ou d'être enregistré sur le registre d'état civil, c'est un Sénégalais qui lui donne cet accès. C'est un Sénégalais qui lui permet. Est-ce qu'on se sous-estime à ce point pour donner l'accès à qui le veut, à notre nationalité? Posons-nous juste la question. À quel point c'est important pour les autres d'avoir la nationalité sénégalaise et à quel point il devrait être important pour nous de la protéger? Pour moi, c'est la question. Si on trouve la réponse à cette question, on pourrait potentiellement, si on leur dit quoi que ce soit, c'est que on les fatigue juste, quoi. Ils ont le droit de chercher une vie meilleure au Sénégal. C'est à nous de protéger nos institutions et nos...
1: Et les mesures qui pourraient donc servir de barrière?
0: Pour moi, il faut une mesure de sanction sévère et il faudrait une mesure également d'incitation. Inciter les gens à se renseigner sur les questions d'état civil et leur donner les informations qu'il faut, c'est leur permettre de se protéger, mais également de savoir ou même de faire face à quelqu'un qui fait de la fraude. Parce que je le dis, les gens, ils vont à la mairie, ils payent. Pour quelqu'un qui a plus d'un an, si ça peut aider les gens, votre papier ne se fait pas à la mairie, mais au tribunal, devant un juge. Quiconque vient vous dire que si vous me donnez tant, je peux vous faire un document alors que vous avez plus d'un an, il ne vous dit pas la vérité. Parce qu'il ne peut pas le faire.
1: Merci beaucoup, Madame Nafi Gueye, qui, je rappelle, est la directrice générale de l'association J'existe, experte en droit des enfants. Salam Sénégal, vous remercie.
0: Je vous remercie également.
2: Merci beaucoup.
0: Merci beaucoup.
2: Merci Ramatoulaye, Djeredjef Nafi Gueye. 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
12: À l'écoute de Radio Sénégal, il est 9h, voici les brèves.
13: Adramé Ismaël Colly.
12: Le premier vol du Hajj 2026 pour le Sénégal est prévu aujourd'hui, vendredi 8 mai. Ce départ marque le début du transport de près de 13 000 pèlerins avec 29 vols programmés pour cette édition. L'opération étant organisée avec la compagnie nationale. L'organisation Justice sans frontières a officiellement saisi la ministre de la Justice, Yacine Fall, pour dénoncer l'existence présumée d'un réseau de fraude systémique au sein des centres d'état civil sénégalais. Dans son alerte, JSF accuse certains agents publics d'attribuer illégalement l'identité sénégalaise à des tiers, principalement des étrangers, en contrepartie d'avantages financiers. L'organisation estime que ces pratiques constituent une menace sérieuse pour la fiabilité de l'état civil, la sécurité administrative et la souveraineté nationale. Le chef de l'État congolais a ouvert la porte hier à un éventuel troisième mandat à l'issue d'un référendum constitutionnel et à un report de l'élection présidentielle prévue en 2028 si le conflit dans l'est de la RDC devait se poursuivre. Au pouvoir depuis 2019, Félix Tshisekedi, 62 ans, arrivera au terme de son second mandat en 2028. Les trois supporters sénégalais retenus au Maroc à la suite des incidents survenus lors de la finale de la Coupe d'Afrique des Nations ont regagné le Sénégal après avoir purgé leur peine de prison prononcée par la justice marocaine. Arrivés hier soir à l'aéroport international de Blaise Diagne, à bord d'un vol de la Royal Air Maroc, Abdoulaye Diagne, Ibrahima Diop et Aziz Wad ont été chaleureusement accueillis par une foule nombreuse composée de proches, de supporters et de sympathisants. C'est tout pour ces brèves en français. Dans un instant, le Wolof.
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13: Adramé Ismaël Colly.
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0: Il est 10h, voici votre bulletin d'information.
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2: Adramé Ismaël Colly.
0: Bienvenue à tous. Près de 10 tonnes de chanvre indien saisies lors d'une opération militaire dans le nord Xinjiang. Quelques 9 tonnes de 150 kg de produits liés au chanvre indien ont été saisies hier par les forces de défense et de sécurité lors d'une opération militaire intitulée Elol, menée avec l'appui de la Légion de gendarmerie de Ziguinchor et le soutien du commandement de l'état-major général des armées ainsi que du haut commandement de la gendarmerie nationale. L'opération visait à détruire des champs de chanvre indien et à neutraliser des bandes armées entretenant une économie criminelle dans cette partie sud du pays, Aïssa Toussal.
3: Menée dans le cadre de la lutte contre les activités illicites et les bandes armées, l'opération Elol, conduite par la zone militaire numéro 5 avec l'appui de la gendarmerie de Ziguinchor, a permis d'enregistrer des résultats significatifs. Plus de 9 tonnes de chanvre indien ont été saisies.
4: Dont 3 tonnes de chanvre déjà traitées, conditionnées et prêtes à être commercialisées. Et si nous faisons une évaluation de ce produit, ça dépasse les 400 millions. Mais également, nous avons saisi des armes de guerre.
3: Selon le colonel Cheikh Gueye, commandant de la zone militaire numéro 5, plus d'une dizaine de personnes ont été également interpellées.
4: 14 individus, donc, qui participent à ce trafic de drogue, donc la culture du chanvre, le conditionnement, commercialisation. Donc ces individus ont été pris la main dans le sac.
3: Plusieurs organisations criminelles actives dans la zone ont été neutralisées ou démantelées, a fait savoir le lieutenant-colonel Adam Sy, commandant de l'opération.
5: Notre mission, elle consistait à détruire tous les champs de chanvre et de démanteler tous les réseaux de trafic dans le quadrilatère compris entre Balabassène, Djibidjon Djei, Balaougonor et Niale. On a déroulé la mission pendant 5 jours et je peux vous assurer que toutes les activités illicites, bien tout type d'organisation criminelle ou de personnes organisées dans cette activité ont été soit neutralisées, arrêtées ou démantelées.
3: Le commandant de la zone militaire numéro 5 de saluer l'engagement et le professionnalisme, mais aussi la synergie et la bonne coordination des unités engagées dans cette opération Elol. Aïssa Toussal, Ziguinchor pour Radio Sénégal.
0: Nous restons toujours en casamance, déficit infrastructurel en personnel enseignant et médical. La région de Kolda liste ses mots. Le déficit d'infrastructures routières, les insuffisances dans les secteurs de l'éducation et de la santé, ainsi que la situation des personnes vivant avec un handicap, ont occupé une place importante lors de l'atelier régional de concertation sur la stratégie nationale de l'équité. Cette rencontre initiée par la Direction générale du développement communautaire a réuni plusieurs acteurs autour d'un même objectif, réduire les disparités sociales et territoriales. Les détails dans cet élément sonore signé Djiba Diao.
6: Après Ziguinchor, c'est Kolda qui abrite l'atelier consacré à l'élaboration de la stratégie nationale de l'équité. Fatoumata Bintou Djedjou, directrice de l'équité sociale à la Direction générale du développement communautaire et de la promotion de l'équité.
7: Nous avons lancé l'élaboration de la stratégie nationale de l'équité pour avoir un maillage territorial de la cartographie réactualisée des besoins sociaux du Sénégal. Avoir un document enrichi et complet de ces besoins sociaux qui puissent faciliter l'intervention correcte de l'État.
6: Fatoumata Bintou Djedjou d'évoquer les domaines dans lesquels on note des inégalités dans la région.
7: Il y a surtout les inégalités concernant l'éducation, les infrastructures routières, le système hospitalier, la problématique des personnes vivant avec handicap. Donc, c'est tout des problématiques sociaux qui sont prises en compte dans le cadre de l'élaboration de cette stratégie.
6: Pour sa part, l'adjoint au gouverneur chargé du développement magnifie la démarche inclusive et participative adoptée pour corriger les disparités dans les territoires. Bonaventure Calamon.
8: Nous avons échangé dans une démarche vraiment participative pour recueillir les contributions de toutes les parties prenantes et pour au final continuer le travail d'élaboration qui nous permettra de pouvoir mettre en place un document final consolidé que l'on va ajouter à la stratégie nationale de l'équité.
6: Parmi les résultats attendus, l'installation d'un comité comité technique régional de suivi de l'équité. Djiba Diao, Kolda pour Radio Sénégal.
0: Merci à vous, Djiba Diao. Les finances de la RTS sont au vert. C'est une assurance du directeur général, Pape Alignan, qui se dit ouvert au dialogue. Justement, hier, le syndicat national des travailleurs de la RTS, affilié à la CNTS, a organisé une journée de réflexion consacré au thème « Accords d'entreprise, révisions et perspectives, le dialogue, notre force pour un accord équitable ». Objectif, encourager le dialogue entre les différentes parties prenantes afin de trouver une solution à la levée de la suspension de l'accord d'entreprise pour un cadre de travail plus juste pour tous les employés. Aligna Diouf.
9: Depuis 2 ans, la tension est vive à la RTS. Pour cause, la direction générale a suspendu l'accord d'entreprise. Les différents syndicats maison et la direction générale ne parlent plus le même langage. Une situation que déplore le syndicat national des travailleurs de la RTS affilié à la CNTS.
10: Comme vous savez, il y a des tensions au niveau de la RTS entre l'intersyndicale Saint-Pix, Saint-Pape et la direction générale. Et ce sont des tensions véritablement que nous déplorons.
9: Pour Cheikh Birame Ndiaye, il faut privilégier le dialogue aujourd'hui.
10: Nous, CNTS, nous privilégions toujours le dialogue.
9: Pour le directeur général, les finances de la RTS sont aujourd'hui au vert. Papa Alenia se dit favorable au dialogue.
11: Il faut toujours le dialogue et la concertation et je pense que c'est la meilleure solution. Je suis ouvert au dialogue et je considère les syndicalistes comme des partenaires sociaux. Les finances de la RTS sont au vert et bien assainies, donc la situation est sous contrôle.
9: Cheikh Birame en profite pour lancer un appel aux autres secrétaires généraux du Saint-Pix et du Saint-Pape.
10: Nous appelons le directeur général au dialogue. J'appelle en même temps mes camarades du Saint-Pix et du Saint-Pape. La STRS n'a toujours pas de financement conséquent. Nous avons juste des financements structurels, conjoncturels et c'est déplorable pour un service public audiovisuel de la communication.
9: L'ancienne maison 6 au 58 boulevard de la République a accueilli la journée de réflexion qui a eu pour thème accord d'entreprise, révision et perspective.
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0: Lue et commentée par Mansour Ba.
12: Secteur de la boulangerie en crise, le spectre d'une rupture de pain plane sur le Sénégal. C'est à la une de l'infojournal. Va-t-on vers une crise du pain? L'interrogation barre la une de Vox Populi. La Fédération nationale des boulangers du Sénégal tire en tout cas la sonnette d'alarme. Elle s'indigne face à l'asphyxie économique programmée du secteur. La fixation du prix du pain à 150 francs sans mesure d'accompagnement réel et l'explosion du coût des selon les boulangers du Sénégal, a plongé leurs entreprises dans une impasse. La Fédération nationale des boulangers du Sénégal réclame l'application immédiate de mesures de soutien et menace, à défaut, disent-ils, un plan d'action sera déployé qui va impacter la production et la distribution du pain partout. Diminution des avances Tabaski à 50 000 francs, le ministère des Finances dément. C'est dans le quotidien Les Échos, le ministère des Finances et du Budget a publié un démenti concernant les informations distillées sur les réseaux sociaux faisant état de la réduction des avances de Tabaski à 50 000 francs, contrairement aux allégations relayées dans ce visuel truqué, écrit le journal. Aucune mesure de réduction de l'avance Tabaski n'a été actée par les autorités financières. Les services de Cheikh Diba disent que les paiements ont déjà été effectués conformément aux dispositions en vigueur sans aucune baisse des montants accordés aux agents de l'État. Dans le quotidien Les Échos, le ministère condamne fermement la recrudescence de ces pratiques de désinformation destinées à créer une confusion totale. Parlons des hémorroïdes au Sénégal. Pour finir, un mal silencieux qui brise des vies. C'est à la une du quotidien national. Des vies brisées par une maladie souvent cachée, longtemps banalisée ou tournée en dérision. Écrit mon confrère Amadou Kébé, les hémorroïdes peuvent devenir un véritable enfer pour ceux qui en souffrent. Douleurs lancinantes, saignements, gêne permanente et vie sociale perturbée pour de nombreux patients. Cette affection intime finit par briser le quotidien. Derrière le silence et la honte, des hommes et des femmes vivent avec une souffrance réelle, souvent tardivement prise en charge. Moi, c'est la douleur surtout, une douleur qui lance. La nuit, je ne dors pas. J'ai pris les plantes pendant 2 semaines. Ça a diminué. diminuer. Mais quand je mange mal ou que je reste assis trop longtemps, ça revient, témoigne un taximan dans le journal.
2: Adramé Ismaël Colli.
0: 10h09, c'est la fin de ce bulletin d'information. Nos remerciements aux techniciens Ibrahim Ofal, Seni Diop, André Noël Chandom et Amadou Ndiaye, réalisation et coordination, Pape Malik Ndao et Elisabeth Agnès Sarr. Gardez l'écoute dans un instant, le journal en Wolof avec Seydina Aliou Diop.

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3: 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Ou plus. 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

En français, Kowalaf. Il est 10h passé de 30 minutes. En révision, c'est une émission. Anna Sahia, qui est présentée avec l'imam Babacar Diop.

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1: Il est 11h, bienvenue à tous, voici une synthèse de l'actualité.
2: Adramé Ismaël Colli.
1: Le commissariat spécial de Cœur Aïb a mis la main sur 35 candidats à l'émigration clandestine lors d'une opération menée récemment. Les personnes interpellées, originaires de plusieurs pays de la sous-région, projetaient de rallier les côtes espagnoles via la Gambie. Une enquête est en cours pour identifier et démanteler le réseau de trafic de migrants impliqués. La tension monte dans le secteur de la boulangerie au Sénégal. La Fédération nationale des boulangers du Sénégal tire la sonnette d'alarme sur la situation économique jugée critique que traversent les boulangeries du pays en raison du maintien du prix de la baguette à 150 francs. Malgré la hausse continue des coûts de production, dans un communiqué rendu public, la FNBS affirme que les professionnels du secteur travaillent désormais à perte. Hors de nos frontières, l'armée américaine affirme avoir frappé l'Iran après une attaque contre plusieurs de ses navires. De son côté, l'Iran dit avoir tiré des missiles après l'attaque d'un pétrolier iranien par l'armée américaine. Et accuse les États-Unis d'avoir brisé le cessez-le-feu. Ce vendredi matin, la défense aérienne des Émirats Arabes Unis est en action face à des drones et missiles tirés depuis l'Iran, a annoncé son ministère de la Défense. En sport, la nageuse sénégalaise Oumi Diop a décroché hier une troisième médaille au 17e championnat d'Afrique de natation à Oran en Algérie, dont sa deuxième en or aux 50 mètres d'eau avec un chrono de 29 secondes 35. C'est tout pour ces brèves en français. Dans un instant, la version Wolof.
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0: Bonjour à tous, 13h, voici le journal de la mi-journée sur Radio Sénégal.
1: Cher Tidiane Diaye.
0: Avec une note de 89 points sur 100 et la mention très bon, notre pays se positionne parmi les références mondiales en matière de gouvernance extractive. Le chef de l'État salue cette avancée dans la transparence et le renforcement de la confiance des citoyens en recevant le Comité national de l'initiative pour la transparence dans les industries extractives. Le président veut une gestion irréprochable et utile des ressources naturelles au profit des populations. Un pas important dans les défis et exigences de la reddition des comptes. Le secrétaire permanent de l'ITIE est notre invité. Tchadé Aldjouma Seck s'entretient avec Khalifal Koulibaly. Les boulangers ne sont pas contents, alors pas du tout. Ils continuent de faire part de leurs conditions d'existence intenables et prix des intrants et de l'électricité exorbitants, les charges d'exploitation, les prix du pain à 150 francs maintenus malgré ces durs coûts de production. Le président de la Fédération nationale des boulangers du Sénégal dénonce et détaille le plan d'action au téléphone de Maria Mamane. L'enclavement, l'érosion marine et la salinisation, principaux freins au développement de la région de Fatick. Diagnostic fait dans le cadre du programme d'accélération de compétitivité et d'emploi du ministère de l'économie du Sénégal. Sonakos Diambar, l'affiche de la finale de la première édition de la Coupe de la Ligue de football, nouvelle version réservée aux moins de 20 ans. Et puis les Lions U20 face à la Guinée-Bissau pour leur deuxième sortie au tournoi IFOA cet après-midi. Les détails dans la page des sports de Cheikh Diop et la revue de la presse de Mansourba pour boucler ce journal.
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1: Cher Tidiane Diaye.
0: Et puis notez que l'Assemblée nationale est en séance plénière aujourd'hui pour examiner la proposition de loi numéro 10-2026 portant modification de l'article 118 de son règlement intérieur. Cette réforme vise notamment à sanctionner l'absentéisme des députés lors des travaux parlementaires et des commissions. La modification de l'article 118 du règlement intérieur prévoit un barème de pénalité financière allant jusqu'à la démission d'office. Selon le texte, donc, un député qui manquerait des plénières sans justification valable se verrait graduellement sanctionné jusqu'au constat automatique de sa démission d'office. Le président Bassirou Diomaye Diakhar Faye a appelé à instaurer une véritable culture de la transparence à travers les exigences de la norme ITIE 2023. C'était lors d'une audience accordée au comité national hier. Il s'agit notamment de la publication des contrats, la divulgation des bénéficiaires effectifs et du suivi des revenus extractifs. L'objectif, renforcer la confiance des citoyens et assurer une gouvernance plus responsable des ressources nationales, selon le secrétaire permanent du Comité national pour l'ITIE, Tchadé Aldjouma Faye, au téléphone de Khalifal Koulibaly.
3: L'exploitation de ces ressources à elle seule ne peut garantir le développement. Si cette exploitation n'est pas encadrée par des mécanismes de gouvernance efficaces, elle peut au contraire donner lieu à toutes sortes de difficultés et exacerber les risques de corruption et les risques de conflits, notamment dans les zones d'exploitation. Dans ce contexte, la transparence apparaît comme un levier. D'abord, un levier qui permet de mettre en confiance les acteurs, les parties prenantes. Sans transparence, les rumeurs se multiplient, les suspicions se multiplient et cela peut éroder la confiance des citoyens envers leurs autorités. D'autre part, un bon cadre de gouvernance permet aussi aux investisseurs d'avoir confiance au système juridique. Aujourd'hui, les investisseurs sont très regardants sur les pratiques en matière de transparence. Et c'est en cela que la transparence devient un levier qui permet de contribuer, en tout cas, à transformer l'exploitation de ces ressources-là en actifs véritablement durables. Au-delà de cette vertu de mise en confiance des parties prenantes, la transparence est aussi une garantie pour des politiques publiques beaucoup plus élaborées. Parce que lorsque vous faites preuve de transparence, vous avez des points de vue qui sont assez divers. Il y a une démarche d'inclusivité, il y a une démarche de prise en compte des différents points de vue. Et bien évidemment, cela permet d'affiner ou de peaufiner les politiques publiques qui sont appliquées à ce secteur-là.
0: Tchadé Aldjouma Faye, donc, c'est le secrétaire permanent du Comité national pour l'initiative pour la transparence dans les industries extractives. Il sera notre invité en seconde partie de journal. 5 blessés, dont un grave et un braqueur arrêté hier à Sansoutou, dans le département de Saraya. Bilan de la confrontation entre les employés de l'entreprise minière semi-mécanisée et une bande armée de gourdins, de machettes et d'un fusil de chasse. Aline Badra Djemé.
4: Tentative de braquage déjouée à Saint-Soutou dans le département de Saraya. La confrontation s'est soldée par la neutralisation d'un des malfrats et 5 blessés du côté des employés, dont un dans un état grave. L'entreprise semi-mécanisée chinoise Saint-Trat a reçu la visite d'une bande armée hier entre l'aube et le matin. Moins chanceux que ses acolytes, le jeune malien de 23 ans, orpailleur en temps normal et braqueur aux heures de crime, il a été remis aux éléments de la brigade territoriale de Rosanto. Le jeune opérait selon une source basée à Saraya comme orpailleur traditionnel de l'autre côté de la rive du fleuve Falémé. Déterminé à défendre l'entreprise, les employés et la sécurité ont réussi à repousser les malfrats armés de gourdins, de machettes et d'un fusil de chasse. Durant leur retraite, ils ont effectué des tirs de sommation, des braquages en monnaie courante sur les chemins enclavés menant vers les sites d'orpaillage du département de Saraya. La dernière en date était survenue le 27 avril dernier à Kingou pour la RTS, à l'une Badarachemi.
0: Et puis, notez que les difficultés du secteur de la boulangerie refont surface. Les boulangers déplorent toujours les conditions de vente et de distribution du pain, les coûts des intrants, de l'énergie et les prix du pain. Pourtant, ce secteur génère jusqu'à 40 000 emplois. Ainsi, face à l'inertie des autorités, la Fédération des boulangers du Sénégal décide de dérouler un plan d'action à partir du 13 mai prochain. Le plan d'action prévoit la fermeture pure et simple des boulangeries. Le président de la Fédération Amadou Gaye et Jean par téléphone par Maria Mamane.
5: Aujourd'hui, nous exprimons notre indignation face à ce qui se passe actuellement dans le secteur de la boulangerie. Une asphyxie économique, on peut dire programmée déjà. Vous savez qu'aujourd'hui, quand on fixait le prix du pain à 150 francs, et nous les boulangers, nous n'étions pas d'accord. Il faut comprendre qu'au Sénégal, le prix du pain est homologué. Et on était dans une situation où un nouveau gouvernement est en train d'arriver. Et nous avons promis qu'ils vont régler l'environnement des affaires. Parce que quand vous faites des zones d'opérateurs économiques. Ce qui est le plus important pour nous, c'est l'environnement des affaires. C'est-à-dire que l'assainissement du secteur de la boulangerie avec l'application du décret 2217. Ça, c'est des engagements concrets que nous avions pour par rapport à l'ouverture de boulangerie, par rapport à la distribution du pain, à la vente du pain, qui aujourd'hui, on est en train de payer plus de 100 milliards qui sort du pays. Vous savez, le problème de l'énergie. Mais nous avons à le finir. Nous avons écrit des correspondances au président d'appui, des correspondances au ministre de l'Industrie et du Commerce. Aucune réponse.
6: Que proposez-vous concrètement?
5: Ce que nous proposons, c'est très simple. Que nous répondons déjà à nos correspondances. Nous avons un problème de disponibilité aujourd'hui de la farine, par exemple. Et plutôt la disponibilité de la farine. Mais il y a des boulangers qui n'ont pas la farine. Et ça ne suffit pas. Mais il y a le problème de l'énergie, par exemple. Nous avons proposé des installations de qui se lèvent. Nous allons aller à notre plan d'action qui quitte à ce que même que les boulangers acceptent pour qu'on puisse fermer nos boulangeries. Si on ne peut plus nous écouter, mercredi 13, le premier point d'action, ce sera cette conférence de presse pour l'explication. Ensuite, des tournées dans les régions, décider la date d'arrêt de production.
0: À l'instant, interrogé par Maria Mamane, le président de la Fédération nationale des boulangers du Sénégal, Amadou Gaye, qui prévoit donc un plan d'action à partir du 13 mai prochain. La région de Fatick regorge d'énormes potentialités, mais elle tarde à prendre son envol en raison de son enclavement, les régions marines et la salinité des terres. Un diagnostic réalisé par les services du ministère de l'Économie, de la Coopération et du Plan, Omar Sonko.
7: Fatick regorge d'énormes potentialités économiques, notamment la pêche et le tourisme. C'est ce que montre le diagnostic réalisé sur le terrain, Dr Mamor Sen, consultant.
8: En termes de potentialité halieutique, Fatick est devant. Et en termes de tourisme aussi, Fatick est devant. Dans le secteur agricole aussi, Fatick a une bonne part à jouer. Donc je pense qu'une fois la cartographie vient, on pourra quand même déceler et accompagner ces potentialités que la région de Fatick a présentées, que cette région puisse être vraiment une économie d'équilibre local assez solide dans ce centre du pays.
7: Pour certains acteurs économiques, notamment dans le secteur privé local, le sel est l'une des filières les plus prometteuses. Boubacar Bob, président de la Chambre de commerce de Fatick.
9: J'ai toujours dit que le sel était plus intéressant que le pétrole et l'expérience est en train de nous le démontrer. Aujourd'hui, l'État du Sénégal veut faire de la filière sel une super priorité compte tenu des potentialités qu'il y a derrière. Aujourd'hui, à chaque fois, les autorités vous disent nous importons 130 milliards pour le blé, nous mettons 160 milliards pour le riz, mais on met plus de 500 milliards pour tous les produits dérivés du sel.
7: Malgré ce fort potentiel économique, la région souffre de manque d'infrastructures, de l'enclavement, de l'érosion côtière, mais surtout de la salinisation des sols, ce qui mine le développement économique du Sine. Omar Sonko Fatick, Radio Sénégal.
0: Un détenu âgé de 22 ans s'est donné la mort dans sa cellule à la maison d'arrêt et de correction de Foundiougne dans la nuit du mercredi au jeudi. Selon les premiers éléments, le jeune homme se serait sectionné la carotide à l'aide d'une lame. Évacué en urgence au district sanitaire de Foundiougne, il a succombé à ses blessures. Son corps a été déposé à la morgue en attendant une autopsie ordonnée par le parquet afin de déterminer les circonstances exactes du décès. Une enquête est en cours, révèle la source de notre correspondante à Foundiougne, Mam Seyne Boundour.
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0: 13h, bientôt 11 minutes à Ziguinchor. L'exercice médical préparatoire Medrex a été un franc succès. Plus de 350 patients pris en charge, dont une quarantaine à l'hôpital militaire de Ziguinchor, Mariam Pende Diallo.
6: Pendant 2 semaines, des professionnels de santé de l'armée américaine, membres de la garde nationale du Vermont, ont collaboré avec des équipes médicales de l'armée sénégalaise pour un exercice préparatoire médical dénommé Medrex. Plusieurs activités ont été déroulées.
10: Les activités chirurgicales, de consultation et de traitement dentaire, de réparation et de maintenance du matériel, de formation dans le cas du sauvetage au combat.
6: Selon le commandant Hassan Diatta, médecin-chef de l'hôpital militaire de Ziguinchor, pour les activités médicales, l'établissement hospitalier militaire a pris en charge des dizaines de patients.
10: On a pu opérer 18 patients. Pour la consultation dentaire, 31 patients. Dans le cas du sauvetage au combat, 40 secouristes ont été formés.
6: Le commandant de la zone militaire numéro 5 de déclarer qu'au regard des résultats obtenus, les objectifs fixés ont été pleinement atteints. Le colonel Cheikh Gueye d'ajouter que la participation de l'hôpital régional et l'hôpital de la paix constitue un acquis majeur.
11: Cette synergie civilo-militaire a permis d'élargir le champ des interventions, d'optimiser la prise en charge des patients et de favoriser un transfert de compétences mutuelles au bénéfice direct des populations. L'impact de cette collaboration est déjà perceptible à travers l'amélioration de l'accès aux soins, la qualité des prestations offertes durant l'exercice, ainsi que le renforcement durable des capacités des équipes locales.
6: Au total, l'exercice a permis la prise en charge de plus de 350 patients au niveau des 3 hôpitaux de la région et la réparation de matériel médical. Ziguinchor, Mariama Penda Diallo pour Radio Sénégal.
0: 41 jeunes de la commune de Méry dans le département de Podor initiés à différentes techniques aquacoles et à la gestion des formes piscicoles Mbaïdiop.
12: L'objectif de cette formation est de permettre aux bénéficiaires d'acquérir les compétences nécessaires pour exploiter efficacement les petites fermes. Selon Jean-Marie Sambou, ingénieur des pêches et de l'aquaculture à l'ANA, cette formation vise aussi à outiller les acteurs en technique de production piscicole, en formulation d'aliments, en biosécurité et gestion des fermes.
13: L'objectif de cette convention, en partenariat avec le COSEC, de renforcer leur capacité en termes de production piscicole, mais aussi de renforcer leur capacité dans des modules tels que la formulation d'aliments, mais également tels que la biosécurité et la gestion économique des fermes. Donc l'idée, c'est que le COSEC, à travers sa mission principale, qui est de défendre les intérêts des exportateurs et des importateurs, œuvre également dans le développement local.
12: Cette initiative participe de la politique de responsabilité sociale de l'entreprise de l'institution et vise à favoriser l'autonomisation des jeunes ainsi que leur maintien dans leur travail. Ablaï Sall, chargé de mission au COSEC.
14: Ces formations vont accompagner, aider les jeunes à l'automatisation, surtout à l'autonomisation pour aider surtout les jeunes à rester, fixer les jeunes au niveau du terroir. C'est une création d'entreprise, mais également ces 3 bassins témoins vont peut-être être dupliqués dans les autres zones. Et il faut noter que COSEC, c'est un établissement public, c'est une entreprise nationale. Donc ces activités vont être même au-delà de Podor, dans d'autres régions.
12: Les bénéficiaires devront également profiter d'un accompagnement technique continu ainsi que des possibilités de financement. À terme, les promoteurs ambitionnent d'étendre ce modèle à d'autres zones du pays. Podor Mbaïdiop pour le Sénégal.
0: Et puis, inauguration de la crèche inclusive Weti, situé à la sphère ministérielle de Ousmane Sonko de Diamniadio. Cette infrastructure vise à offrir aux mères travailleuses un cadre adapté à la prise en charge de leurs enfants. Fatoumba Kedjouf Kanouté.
15: Weiti, une crèche inclusive implantée au cœur de la sphère ministérielle Ousmane Tanordian de Diamniadio, a officiellement ouvert ses portes. La structure accueille des enfants âgés de 0 à 3 ans, Sadre Chris Maimounaba.
16: C'est une crèche qui accueille en fait ici particulièrement à Diamniadio les fonctionnaires de l'État. On est accompagné notamment par la primature pour diminuer les coûts de fonctionnement.
15: Cette initiative va permettre aux femmes actives de mieux concilier vie familiale et vie professionnelle, souligne la ministre de la Jeunesse et des Sports, Khadija Ndiaye.
17: Au-delà de sa vocation éducative et sociale, ces structures aussi représentent également un levier concret d'autonomisation pour les familles. Elles contribuent à renforcer l'équilibre de vie, à renforcer la productivité, à soutenir particulièrement les femmes dans leur parcours professionnel.
15: Fonctionnelle grâce à l'appui de la primature, la crèche inclusive Weiti témoigne de l'importance que l'État accorde à la politique sociale et à la petite enfance. C'est la ministre de la Famille, Maimouna Diaye, qui a représenté le Premier ministre à cette cérémonie.
18: Il s'agit là d'une première historique pour notre système de protection sociale qui traduit concrètement l'engagement du gouvernement du Sénégal en faveur de la petite enfance, de l'inclusion sociale et de l'autonomisation des familles. Pour de nombreux fonctionnaires, les contraintes liées à la garde des enfants sont source de stress interminable.
15: Refisque Fatoumba Kidjouf Kanouté pour Radio Sénégal.
0: La crèche inclusive Weiti donc inaugurée hier à la sphère ministérielle Ousmane Tanordien de Diamniadio. Fraude sur l'état civil, il faut des mesures pour combattre le mal. Selon la directrice générale de l'association J'existe, les étrangers ne sont en rien responsables de la situation. Nafi Gueye préconise un choix rigoureux des officiers d'état civil. Nafi Gueye, directrice générale de l'association J'existe, était l'invitée de Salam Sénégal ce matin. Elle s'entretient avec Ramatoulaye Sarr et Aaron Diouf.
19: La question d'état civil est une question juridique quelque part parce que c'est l'essence de la personne jusqu'à sa mort. Et il y a dans ce parcours-là des documents qui ont des conséquences. Le certificat de naissance permet de déclarer son mariage. Son mariage permet d'avoir un certificat de décès. Et le certificat de décès permet de faire l'héritage, le certificat d'hérédité. Donc s'il y a un manquement sur ce parcours, c'est problématique. Donc on ne peut pas concevoir qu'il y ait des gens qu'on choisisse par affection, par affinité et par juste estime. Et que ces personnes, la plupart, ne sont ni formées, n'ont jamais été pour la plupart aussi à l'école. Ils ont juste de l'expérience. Alors qu'il y a des jeunes qui sont de l'université, qui sortent, qui n'ont pas d'emploi. Il y a également des personnes peut-être qui n'ont pas pu continuer à l'université, mais qui maîtrisent les textes. Donc comment on pourrait, à la place de ces gens-là, qui passent tout leur temps à faire des grèves, remplacer ces personnes avec des gens qui comprennent l'enjeu de l'acte d'état civil. Quand un étranger va à la mairie, paye de l'argent pour avoir le numéro de quelqu'un d'autre ou d'être enregistré sur le registre d'état civil, c'est un Sénégalais qui lui donne cet accès. C'est un Sénégalais qui lui permet. Est-ce qu'on se sous-estime à ce point pour donner l'accès à qui le veut, à notre nationalité? Posons-nous juste la question. Pour moi, il faut une mesure de sanction sévère et il faudrait une mesure également d'incitation. Inciter les gens à se renseigner sur les questions d'état civil et leur donner les informations qu'il faut, c'est leur permettre de se protéger, mais également de savoir ou même de faire face à quelqu'un qui fait de la fraude.
0: Fin de la formation des éco-Gaïndé, 1000 jeunes ont été formés sur la gestion du cadre de vie. Ces 1000 jeunes ont le rôle majeur d'offrir au Sénégal un meilleur visage dans le cadre des JOJ, Jeux olympiques de la jeunesse 2026. Le ministre de l'Environnement et de la Transition écologique est

0: venue clôturer donc cette cérémonie, Élise Emmanuel Senghor.
1: Premier pays en Afrique à organiser les JOJ, le Sénégal veut réussir le pari de l'organisation. 1000 jeunes viennent d'être formés pour embellir, désencombrer, paver tous les sites devant abriter les activités des Jeux olympiques de la jeunesse. Le ministre de l'Environnement et de la Transition écologique a clôturé la cérémonie de formation, Dr Abdourahmane Diouf.
2: Vous êtes les bâtisseurs silencieux, mais essentiels de la vie durable. Vous êtes les gardiens de patrimoine commun, notre environnement. J'en appelle également à la mobilisation de tous, collectivités territoriales, secteurs privés, partenaires techniques et financiers. L'amélioration du cadre de vie étant une responsabilité partagée. Elle exige constance, coordination et engagement collectif.
1: Les 1000 jeunes formés sur la gestion du cadre de vie d'Adi Diallo.
3: La formation, c'était axé sur trois bases. La première, c'est d'abord sensibiliser les populations pour qu'ils respectent l'environnement. La deuxième, c'est pour pouvoir lutter contre les occupations anarchiques des espaces publics à travers les opérations de désencombrement. Et aussi, on va participer à des opérations d'aménagement, d'embellissement du territoire national.
1: Notre pays veut rendre l'événement des JOJ mémorable. Pour ce qui est du cadre de vie, ces jeunes promettent d'embellir le visage du Sénégal.
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0: Cheikh Diop, bonjour.
5: Bonjour.
0: Les trois supporters sénégalais libérés de prison au Maroc sont rentrés hier.
5: Abdoulaye Diagne, Ibrahima Diop et Abdouaziz Ward sont les trois supporters sénégalais qui ont déjà purgé leur peine au Maroc et qui sont rentrés au Sénégal. Hier, ils ont été accueillis en héros par Douzen Guendé, par Alé Kaza également, par les membres de leur famille. C'était aussi en présence de Pape Mamadou Ndao.
6: Ils ont finalement rejoint les siens. Ils, c'est Abdoulaye Diagne, Aziz Ouad et Ibrahim Diop, ces trois supporters sénégalais arrêtés avec 15 autres membres du Douzen Guendé lors de la finale de la CAN marocaine. Un accueil triomphal leur a été réservé. Heureux de retrouver les siens, Abdoulaye Diagne pense désormais aux 15 autres détenus.
7: Je suis vraiment content, mais pas à 100% parce qu'à chaque fois, je pense à mes frères. Ils sont à l'Arzat, à la prison marocaine. Je demande et j'appelle toute la population sénégalaise, les autorités étatiques, les autorités religieuses à faire des prières.
6: Accueillis par les agents du ministère des Sports, ces trois Sénégalais qui ont purgé leur peine de 3 mois espèrent la grâce royale pour siffler la fin de ce feuilleton. Aziz Ouad. C'est extrêmement douloureux et difficile, surtout pour moi. J'ai 2 enfants qui me sont très attachés et qui appartiennent à l'Ebougui. Malheureusement, je suis rentré sans eux. C'est pourquoi je demande à l'État du Sénégal de tout faire pour demander la grâce royale très rapidement. Alaï Bédé, membre du 12e Gainé, parents et amis, et Alaï Kaza ont rendu un vibrant hommage à ces héros. Pape Mamadou Ndao pour Radio Sénégal.
5: Au total, 18 supporters sénégalais avaient été arrêtés à Rabat le 18 janvier 2026 à la suite de violences lors de la finale de la CAN. Les autres membres du groupe condamnés à des peines allant jusqu'à 1 an de prison restent en détention et des actions diplomatiques sont en cours pour obtenir leur libération.
0: CAN U17, les Lions débutent leur préparation par une victoire face à la Tunisie.
5: Les Lionceaux de Lamine Sane se sont imposés sur le score d'un but à 0 au stade municipal à Mamlif dans le cadre de leur préparation de la CAN prévue au Maroc. Cheikh Omar Sy est l'unique buteur de cette rencontre et cette victoire permet au groupe de gagner en confiance à quelques jours de son entrée en lice à la CAN au Maroc. Logés dans la poule D, les hommes de Lamine Sane débutent leur campagne le 14 mai face à l'Afrique du Sud à partir de 16h et puis les Lions Ivan effectuent leur deuxième sortie cet après-midi dans le tournoi Ivoa A qui se joue actuellement en Guinée-Bissau. Ce sera face au Libéria. À partir de 16h, les filles ont débuté leur tournoi par une victoire face à la Gambie 2-0.
0: Coupe de la Ligue U20, on connaît depuis hier l'affiche de la finale.
5: La Sonancos a réussi à accéder en finale après avoir battu l'équipe de l'AS Douane 3-1. C'était au stade Diaghili Bagayoko hier. Un résultat obtenu grâce à une bonne préparation pour Tia Cherno Carré, entraîneur des Bol Bol. Pour le technicien des Gabolou, ma pote Amar Tiedjou, les regrets sont énormes après un si beau parcours. Je propose de les écouter.
8: La différence, c'est le travail. En même temps, pose encore notre système de jeu. 3-5-2. En même temps, on a fait beaucoup de travail avant que nous venions ici à Dakar. On a travaillé ça depuis une semaine. C'est parce que Douane, c'est une grande équipe, c'est une équipe très physique. Il faut le préparer avant de venir ici.
9: Vu la physionomie du match, je ne m'attendais même pas à ce score. Je ne m'attendais même pas à cette finalité. Désiré de caractère, de manque. Je ne parviens pas à trouver mes mots actuellement ici. Rongé par cette défaite. Je peux dire que je n'ai pas mérité de t'encaisser aussi gros score face à Sonakos.
5: La Sonakos fera donc face à Djambar pour la finale de cette première édition de la Coupe de la Ligue dans sa nouvelle version destinée aux jeunes âgés de moins de 20 ans.
0: Championnat d'Afrique de natation, Oumi Diop décroche une nouvelle médaille d'or pour le Sénégal.
5: La nageuse sénégalaise a décroché ses 3e médaille au 17e championnat d'Afrique qui se joue actuellement en Algérie, dont une 2e en or aux 50 mètres d'eau un peu plus tôt. La sénégalaise de 23 ans a terminé donc la deuxième donc du 100 mètres papillon avec un chrono d'une minute, une seconde, 75 derrière la zimbabwéenne en jouance en ça. Donc écoutons à ce propos Tierno Diouf, directeur technique de la Fédération sénégalaise de natation au téléphone de Benoît Badiane.
10: Cet après-midi, Oumi a décroché 2 médailles dont une en or aux 50 mètres d'eau avec un chrono de 29 secondes 35 centièmes et qui bat en même temps le record du Sénégal et une médaille d'argent aux 100 mètres papillon avec un chrono de 1 minute 01 seconde 75 centièmes. Voilà encore Oumi qui ne cesse en tout cas de prouver et de montrer également son caractère envers la natation africaine devant des adversaires de grande taille. En tout cas, Oumi arrive à confirmer en tout cas son leadership et également de marquer sa présence et de tisser haut le drapeau national.
5: Oumi Diop a aussi réalisé les minima de World Aquatics correspondant au temps des qualifications secondaires en vue des prochains championnats du monde prévus à Pékin du 1er au 6 août décembre donc 2026.
0: Fin de cette page des sports présentée par Cheikh Diop. Merci beaucoup.
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0: L'invité est le secrétaire permanent du comité national de l'ITIE, Tchadé Aldjuma Seck, revient sur la note du Sénégal 89 sur 100. Les défis et l'exigence de reddition des comptes, il répond aux questions de Khadifa Koulibaly.
12: Voilà, monsieur le secrétaire permanent. Le Sénégal a obtenu une bonne note dans la validation ITIE, mais quels sont encore les principaux défis en matière de gouvernance du pétrole, du gaz et des mines?
13: Le Sénégal a reçu une très bonne note, 89 sur 100. C'est le leader mondial. Le Sénégal passe devant l'Angleterre qui a été noté à 87 et devant l'Argentine qui a été noté à 80. Mais cela n'élude pas les défis auxquels nous sommes confrontés. Et le premier défi, c'est la mise en œuvre effective de certains dispositifs juridiques.
12: Lesquels?
13: Nous avons depuis plus de 2 décennies mis en place des fonds de partage, de redistribution des revenus miniers. Malheureusement, depuis 2 décennies, ces dispositifs peinent à être mis en œuvre. Ce n'est pas un problème de cadre juridique, mais malheureusement, ce cadre juridique n'est pas mis en œuvre de manière effective. La même difficulté est constatée pour ce qui est du fonds de réhabilitation minière. Ce fonds n'est toujours pas effectif. Et donc, dans le cadre de cette validation, le Conseil d'administration de l'ITIE International a demandé au Sénégal de faire en sorte que ces dispositifs juridiques soient effectivement mis en œuvre. L'autre défi, c'est passer d'une ITIE de déclaration à une ITIE d'analyse. ITIE produit, secrète des données sur la base des déclarations des différentes parties prenantes. Mais la production de ces données n'est pas une fin en soi. Ces données-là doivent être analysées pour en tirer des enseignements, pour identifier les faiblesses et les lacunes de gouvernance afin d'améliorer les politiques publiques. Au-delà de tout cela, il y a aussi une question cruciale, c'est la transparence des bénéficiaires effectifs.

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5: Papa Malik Ndao.
6: Bonsoir, technique Tiabasek Diémé. Le président de l'Assemblée nationale, El Hadj Malick Ndiaye, annonce que le président de la République a envoyé en seconde lecture la proposition de loi déjà votée par l'Assemblée nationale modifiant les articles L29 et L30 modifiant le code électoral. Dans une lettre adressée à l'institution hier, le chef de l'État évoque comme motif la réception de deux versions différentes du texte. C'est une prérogative constitutionnelle du chef de l'État. Selon Aïp Dafé, le président du groupe parlementaire majoritaire PASTEF, pour Aïp Dafé, cette volonté, cette saisine du chef de l'État pour une seconde lecture est une volonté de retarder le travail du législateur. Les députés ont voté et adopté la proposition de loi modifiant l'article 118 du règlement intérieur de l'Assemblée nationale. Ce texte prévoit des sanctions pécuniaires de manière graduelle et la déchéance du mandat du député comme sanction ultime en cas d'absence répétée non justifiée. La majorité parlementaire salue cette proposition de loi. L'opposition dénonce un texte qui les vise. Les difficultés du secteur de la boulangerie refont surface. Les boulangers déplorent toujours les conditions de vente et de distribution du pain, les coûts des intrants, de l'énergie et les prix du pain. Pourtant, ce secteur génère jusqu'à 40 000 emplois. Ainsi, face à ce qu'il qualifie d'inertie des autorités, la Fédération des boulangers du Sénégal décide de dérouler un plan d'action à partir du 13 mai prochain. Le plan d'action prévoit la fermeture pure et simple des boulangeries. Dans un instant, la version en wolof.
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5: Papa Malick Ndao.
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1: أعوذ بالله من الشيطان الرجيم بسم الله الرحمن الرحيم الحمد لله رب العالمين القائل والله يدعو إلى دار السلام للذين استجابوا لربهم الحسنى وصلى الله وسلم على نبينا محمد وآله وصحبه Assalamu alaikum wa rahmatullah. Très chers amis auditeurs, par la grâce d'Allah subhanahu wa ta'ala, puis avec l'aide de Adja Sohna Aïda Diop, nous sommes ensemble au 28e appel qui est au verset 6 sourate la table, où Allah subhanahu wa ta'ala nous définit les conditions qui autorisent la prière, mais qui autorisent aussi l'entrée dans un lieu sacré. 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Essuyez votre tête, lavez vos pieds jusqu'aux chevilles. Si vous êtes en état d'impureté majeure, c'est-à-dire de junub, purifiez-vous le corps. Si vous êtes malade ou en voyage, ou si vous avez fait des besoins dans les toilettes, ou si vous avez approché vos épouses, vos époux, et que vous n'ayez pas d'eau, faites le tayammum. Frottez votre visage et vos mains avec de la terre pure. Allah ne veut pas vous causer de la gêne. Il veut vous purifier afin de vous combler de ses grâces pour que vous soyez reconnaissants. Verset 6, sourate la table. 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

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Chers amis auditeurs, cet appel délivre au moins, au minimum, 8 enseignements de base que tout musulman doit connaître et appliquer. Le premier enseignement, c'est l'obligation de se purifier pour prier, faire le zikr, lire le Coran, faire le tawaf ou exécuter n'importe quel acte sacré. 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l'ablution comment faire l'ablution il nous dit lavez votre visage vos mains jusqu'au coude essuyez votre tête lavez vos pieds jusqu'aux chevilles ñaarelu jangale bi moy naka lañuy jappé mune faghsilu 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ici le coran a cité uniquement les obligations de l'ablution le visage les bras la tête les pieds. C'est le prophète alayhi salam qui précisa tous les actes sunna et recommandés et qui nous dit leur chronologie, comment se succèdent ces actions. Permettez donc ici une question à ceux qui rejettent la sunna et disent qu'ils ne suivent que ce qu'ils trouvent dans le Coran. Ma question est comment vous allez faire votre ablution si vous ne suivez pas la recommandation du prophète Muhammad, paix et salut sur lui. 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
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Muhammad paix et salut sur lui tu commences par la basmala tu laves les mains jusqu'aux poignets trois fois tu rinces ta bouche trois fois tu aspires l'eau par les narines et les expulses trois fois tu laves le visage à commencer des cheveux du front jusqu'au dessous du menton et de l'oreille droite jusqu'à l'oreille gauche tu laves les bras jusqu'au coude et même un peu au-dessus du coude le bras droit puis le bras gauche trois fois tu masses la tête une fois allez depuis le front jusqu'à la nuque et retour jusqu'au front tu nettoies les oreilles une fois ou trois fois en tout cas que ce soit propre le lobe et le trou de l'oreille tu laves les pieds droit puis gauche jusqu'au talon trois fois voilà l'ablution bokki ñi gëm yonent bi alayhi salam di ko top bi ni la jangale japp nena boy 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

La deuxième leçon porte sur la purification majeure. Pour enlever l'impureté majeure, c'est ce que le Coran appelle al-janaba. Il dit purifiez-vous le corps. Prenez un bain rituel. 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C'est l'éjaculation, c'est l'introduction du pénis dans le vagin, même sans éjaculation. Cinquièmement, c'est les procédures du bain rituel. 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La cinquième leçon, c'est la procédure du bain rituel. Il s'agit de se laver pour celui qui fait le bain rituel, le Tchangayel Djanaba. Il lave les mains jusqu'au poignet trois fois. Puis, lave les parties intimes à partir du nombril jusqu'au genou. Puis, il procède à l'ablution, telle que dite tantôt. Il lave la tête trois fois jusqu'à ce que l'eau touche la peau du crâne. Puis, il lave la partie droite du tronc, puis la partie gauche, jusqu'au nombril. Ensuite, il lave les jambes, droite puis gauche, jusqu'aux pieds. C'est ça le bain rituel. Qui, lorsque on le fait, on n'a pas besoin de refaire des ablutions parce qu'on a déjà fait l'ablution et fait le bain rituel. 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Le Coran a seulement dit un seul mot, fatahharu, purifiez-vous. Et c'est le prophète Muhammad, paix et salut sur lui, qui nous a enseigné cette façon de nous purifier. Donc il faut demander aux Qur'aniyoun qui ne croient qu'au Coran et refusent de croire à la Sunna comment ils font leur bain rituel en cas de janaba. J'aimerais bien savoir comment un Qur'ani fait son tchangayel janaba. La sixième leçon, il nous dit toujours dans le verset, si vous manquez d'eau, s'il n'y a pas d'eau, faites le tayammum avec le saïd pur et propre. Le saïd, c'est la terre pure, ou le produit de la terre comme la pierre. Mais il faut que ce soit pas souillé. 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
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Le tayammum est aussi permis aux voyageurs, à une personne qui satisfait un besoin dans les toilettes, aux époux qui ont eu une relation maritale, mais dans tous ces cas, seulement s'il y a manque d'eau ou bien si l'eau disponible doit servir à autre chose comme la cuisine ou la boisson. 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leçon c'est la procédure du tayammum comment on fait le tim le tayammum on commence par bismillah comme on le fait pour toute chose. Puis tu poses tes deux paumes sur la terre ou sur la pierre. Les paumes de la main, il faut que la totalité de la paume touche la pierre. Si c'est une pierre, touche la terre. Puis tu essuies ton visage avec les mains. Tu poses une deuxième fois les paumes sur la terre ou sur la pierre et tu essuies tes bras jusqu'au coude. Naturellement, si en posant les paume sur le sol, il y a de la poussière ou de la terre, on va se débarrasser de cette poussière avant de poser les mains sur notre visage ou sur nos bras. 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essuyer le visage puis on pose les paumes une deuxième fois sur la terre ou la pierre pour essuyer les mains jusqu'au coude. Ok. Là, nous avons l'imam Malik, Yahya, nous avons dit qu'il y a un acte de team, un acte de team, sa loxo ndey joor ba ci conc masa loxo càmmoñ ba ci conc yii daal moom mooy laab yi l'islam xam
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Seigneur, fais que nous soyons de ceux dont tu acceptes le repentir, de ceux que tu purifies toi-même. 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

La huitième leçon, c'est de reviser ce qui invalide, ce qui gâte l'ablution. Ce qui gâte l'ablution, c'est ce qui sort des parties intimes. C'est l'urine, c'est le sperme, c'est le liquide.

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C'est ensuite parmi les causes de l'annulation, de l'invalidation de l'ablution, il y a le sommeil lourd. Le sommeil lourd, un sommeil pendant lequel la personne a perdu totalement la conscience, n'entend plus ce qui se passe dehors. Non, musaqil. Le fait de toucher son sexe avec sa paume, pour les hommes, et là on dit que cette seule disposition est une interdiction de la masturbation. Le fait d'introduire un seul doigt dans son vagin, pour la femme, là non plus c'est une interdiction totale de la masturbation, tant pour l'homme que pour la femme. 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La 9e leçon, c'est les causes de janaba. Qu'est-ce qui fait, qui rend l'individu en état de janaba et qui rend le bain rituel obligatoire tant qu'on a de l'eau? C'est l'éjaculation normale, pas une éjaculation accidentelle, dit le Lahdari. Normal, c'est lors de relations maritales ou d'une masturbation ou lors d'un rêve pollué. Pareillement, c'est la pénétration, le fait que le sexe de l'homme touche le sexe de la femme ou qu'ils s'y introduisent, même sans éjaculation. 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La 10e leçon concerne ce qui gâte le tayammum, le tiim. Le tiim est gâté par les mêmes choses qui gâtent l'ablution. Mais en plus, même si le tiim n'est pas, le tayammum n'est pas gâté, le simple fait d'avoir de l'eau et de pouvoir utiliser cette eau annule les ablutions. Pour les fuqaha, dès qu'on a de l'eau, il faut procéder à l'ablution. Le tayammum n'est plus permis. 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Ensuite, il doit refaire les prières accomplies avec le tayammum
tant que naturellement l'horaire de ces prières n'est pas écoulé.

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Enfin, ami auditeur, sache qu'on ne peut accomplir avec un tayammum qu'une seule obligation. Donc, on ne peut pas faire un tayammum pour Tisbar et prier avec Takusan et Timis. Ce n'est pas possible. On peut faire un tayammum avec un tayammum, une obligation, elle est surérogatoire si on accomplit ces surérogatoires juste après le fard pour lequel on a fait le tayammum. Par exemple, on a fait le tayammum pour prier, on peut aussitôt après faire des rakas, de nafila, on peut lire le Coran à la suite avec le même tayammum. Tant que c'est automatiquement après l'acte fard pour lequel on l'a fait. Boki. Mais je veux dire que moi, quand nous connaissons le Coran, nous sommes les gens qui nous ont dit, nous sommes les gens ben farata rek lañ ci mëna def ak nafile yi toftalu ci farata bobu su fekke dañu 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

Pour conclure, le verset insiste sur la miséricorde infinie d'Allah qu'il nous donne à travers ses orientations. Il dit, Allah subhanahu wa ta'ala ne veut pas vous causer de la gêne. Il veut vous purifier afin de vous combler de ses grâces. 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من أتن خيوالي أمي أوديتر les recommandations d'Allah subhanahu wa ta'ala sont une grande faveur la faveur de nous avoir guidé vers l'islam la faveur de nous y avoir accueilli la faveur de nous ouvrir la voie de la spiritualité et les règles qui mènent à la perfection la purification donc au bonheur dans ce monde et au bonheur éternel boki santane yalla yi xewal la ndiek la bo xamni bi man nga wax 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C'est-à-dire que l'ablution, le bain rituel, le tayammum sont des faveurs qui manifestent la miséricorde divine. 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Ay mandarga yermande yalla la subhanahu wa ta'ala pour mesurer cette faveur il faut se représenter les effets physiques et spirituels de la purification rituelle que ce soit le bain l'ablution le 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commis avec ses yeux tombent avec l'eau il lave ses mains Les péchés commis avec ses mains s'écoulent avec l'eau jusqu'à la dernière goutte. Il lave ses pieds, les péchés commis à cause de ses pieds s'écoulent avec l'eau jusqu'à la dernière goutte. Jusqu'à ce qu'il soit purifié de tous ses péchés. 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
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Ils lui disent, bien sûr que si. Il dit, c'est faire correctement l'ablution en temps de difficulté, soit parce qu'il fait froid, on est malade. Et faire un grand nombre de pas d'aller-retour de la maison à la mosquée et attendre la prochaine salate après avoir fini la prière qu'on vient d'accomplir. Et il dit, c'est cela le rabat. C'est cela, ceux qui sont au front de la cause d'Allah, subhanahu wa ta'ala. Ok. 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Est-ce qu'on verra une malpropreté sur vous ? Demanda le prophète alayhi salam. Les compagnons lui disent, bien sûr que non. Il dit, c'est cela, les 5 prières avec lesquelles Allah subhanahu wa ta'ala absout les fautes et efface les péchés. Moki. 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Quand tu fais correctement l'ablution et que tu dis « Je témoigne qu'il n'y a de divinité qu'Allah sans associer et Muhammad alayhi salam est son serviteur et messager » et tu ajoutes « Seigneur, fais que je sois de ceux qui se repentent et se purifient » on t'ouvre les 8 portes du paradis et on te laisse le choix d'entrer par la porte que tu préfères. 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faire me procure cette récompense que le prophète alayhi salam a désigné. Qu'est-ce que Allah subhanahu wa ta'ala me réserve alors pour l'acte pour lequel je me suis purifié, pour la prière que je vais faire, pour le zikr que je vais faire, pour la méditation du Coran, pour le tawaf, etc. Ok. 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
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Le prophète alayhi salam répond et dit les pas pour se rendre à la mosquée ainsi que la prière que vous allez faire après le tayammum ou le tim, le bain rituel ou l'ablution sont un plus. Les savants ont dit le plus ça veut dire que ces actes-là maintenant vont effacer nos péchés futurs que nous n'avons pas encore effectués. Nous ne les effectuerons pas. 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
1: 17h00 dans le studio de Radio Sénégal International. Mesdames, Messieurs, voici un autre survol de l'actualité nationale et internationale en français à Wolof, aux manettes pour la diffusion. Céline Noël Diop, bien bonjour à tous et bienvenue. Le président de l'Assemblée, Malick Ndiaye, annonce que le président de la République a envoyé en seconde lecture la proposition de loi déjà votée par l'Assemblée nationale modifiant les articles L29 et L30 modifiant le code électoral. Donc c'est une prérogative constitutionnelle du chef de l'État. C'est ainsi que le président du groupe parlementaire majoritaire PASTEF qualifie la saisie du chef de l'État de l'Assemblée nationale pour une seconde lecture de la proposition de loi déjà votée par l'institution. Ensuite, les députés ont voté et adopté la proposition de loi modifiant l'article 118 du règlement intérieur de l'Assemblée nationale. Ce texte prévoit des sanctions pécuniaires de manière graduelle et la déchéance du mandat des députés comme sanction ultime en cas d'absence répétée non justifiée. Hors de chez nous, d'abord avec la Côte d'Ivoire, où après la dissolution de la commission électorale, l'opposition fixe ses conditions. Ensuite, les maires de Saint-Denis continuent de défier Emmanuel Macron. Bali Bakayoko, élu de la France insoumise à la tête de cette commune de 150 000 habitants, refuse toujours d'accrocher le portrait officiel d'Emmanuel Macron. Enfin, dans la bande de Gaza, 7 mois après le cessez-le-feu, il n'y a toujours pas de reconstruction en vue. L'ONU estime qu'après les bombardements massifs sur l'enclave, il y a 50 millions de tonnes de débris. C'est la fin de ce survol de l'actualité nationale et internationale en français. La version Wolof, juste après cette transition sonore.
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0: Forum sur l'actualité Radio Sénégal International. Allô. Ablaye Diop la, ça c'est Ablaye. Nous avons tout dit, j'ai quelqu'un qui veut intervenir. Il y a un forum sur l'actualité. Thème au choix antenne libre. Forum sur l'actualité, allô.
1: Allô, bonjour, c'est Sergio.
0: Mahana Kaferouaï.
1: Très bien, c'est en forme.
0: Oui, je fais.
1: Madame Ziam Bahba, c'est antenne libre.
0: Wow, on n'a qu'à voir Richard Toll.
1: Ça va, il y a un grec parfois.
0: D'accord.
1: C'est mon temps de
0: ok.
1: C'est libre tranquille. Oui,
0: ouais, Djadjouf.
1: Ça va bien, mais c'est Djadjouf le Bahba.
0: Khadi, wow. Dégante nous lundi, wow. Lundi, dégante nous mangue.
1: Ah.
0: Oui, ça va très bien, ouais.
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0: merci merci merci Mahawad Richard Toll lañu wowe général Mahawad ñu gëreem ko sant ko Forum sur l'actualité, Radio Sénégal International, allô? Allô? Allô? Nous avons tout dit, quelqu'un qui a composé le numéro de l'alcool.

0: Forum sur l'actualité, Radio Sénégal International, allô.
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3: allô
1: allô
3: Diop
1: waaw
3: votre frère et ami Babacar Mar
1: perdu de vue
3: non xam na dañ lay mom dañ lay
1: perdu de vue
3: perdu de vue ma lay nuyu ma ngi nuyu Yolande
1: mu lay fay mu lay dégg
3: may nu aussi suma jarbat le directeur Pape Alain Nian
1: waaw
3: di nuyu tout le monde
1: tay naka li ngeer
3: dama nekkon dans un retrait spirituel
1: d'accord c'est bien
3: ba nga xamné j'avais l'écoute
1: d'accord
3: mais mun ma won wote
1: d'accord
3: mais fa ngeen tegon sen tank ba légui fofu ngeen tek sen tank
1: d'accord c'est très bien merci.
3: Vous avez vraiment la salutation de tout le Djolof.
1: Nous faisons tout, nous faisons tout.
3: Nous faisons tout, nous faisons tout, nous faisons tout. Wa Lokoren, wa Dokobe, wa Barkeji, tous les imams de Lingere. Il y a Yolande Ndiaye, hein?
1: Wow, Yolande Ndiaye. Franchement,
3: non, Yolande Ndiaye.
1: Amin, nous sommes tous les
3: deux. Je vais vous dire que Ali Diop.
1: C'est très bien, nous sommes tous les
3: deux. Je vous suis de très près. Maay ñu sama frère Boubou Cham
1: waaw Boubou dañ lañ ko dégg
3: fodé ñaxoso mo ñu ma tous les auditeurs
1: dañ ko dégg merci
3: la radio man nak dama leen di adorer toujours
1: waaw
3: pour cette capacité d'écoute
1: c'est normal
3: et de tolérance souvent day am ñu dugg ci antenne bi di wax lo xamné warignou ko wax c'est pas à l'ordre du jour mais par respect da ngeen len di bay ñu wax li ñu xalaat
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1: d'accord Babacar
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1: waaw
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1: 635
0: 635
1: 92
0: 92
1: 73
0: 73
1: voilà c'est ça merci Babacar
0: waouh merci beaucoup Aliou
1: merci Babacar
0: vraiment merci. Vous êtes resté le même le culturel
1: oui
0: non mais je suis dans d'autres débats
1: dégueule merci
0: mais un temps beaucoup j'étais dans un milieu purement spirituel
1: c'est très bien bahna
0: comme nous on m'a intervenu mais vraiment vous êtes une très grande personne
1: merci Babacar marmou ñu wowe li ngeen
0: merci beaucoup
1: xaritu bubu cham ñu gërem ko sant ko xaar touti quelqu'un qui veut intervenir forum sur l'actualité.

0: Forum sur l'actualité, Radio Sénégal International, allô? Allô?
1: Salam
0: alaikum,
1: c'est
0: Malik. Malik, c'est Papa, vous nuit, les Amin, Amin, Malik.
1: Salam
0: alaikum. Salam
1: C'est dans l'alignement entamé de nous, c'est un sur l'éducation qui reprend.
0: Waouh, waouh.
1: C'était à vous. Bon, en fait, c'est pour un peu dire ce que je pense. Société éducative, un système éducatif.
0: Waouh, c'est dégueu, waouh.
1: Moi, je pense que l'école sénégalaise, il y a des problèmes là. Et d'une coca à rattraper, parce que c'est la formation technique, c'est professionnel.
0: Formation technique, moi, ça, c'est
1: des femmes.
0: Ah, d'accord, ok.
1: Au Guinée primaire, à mon premier centre, il y avait des éléments qui ont été enseignés. Pourtant, autant il y avait des centres d'enseignement moins pratiques. Il y a eu à Motou. Donc, les cycles primaires, Simbaye et Diang, ils sont laissés à même si nous dans les ateliers.
0: Bon, oui,
1: le cycle moins, pareil. Secondaire, nous y commençons avec les usages et les écoles privées. Mais pour nous me remettre en question notre éducation, nous avons de grands cadres partout dans le monde, ils y sont. Le moyen manquant, même qu'ils y sont, ça va demander beaucoup d'efforts. Mais avec, on a des ateliers, des gens professionnels. Sénégal, les cas de nous mettre une convention à l'exemple. Au primaire, au secondaire. Ce qui veut que ces gens, nous n'aiment pas des ingénieurs, s'il y a une suite. S'il y a une suite, ils peuvent devenir des ingénieurs et ils seront des formateurs de demain quand ces centres seront construits. Donc, nous, on manque. On n'a pas un problème d'éducation. On a un problème. On n'a pas un problème d'instruction, un problème d'éducation. Comment façonner la personne dans son comportement, dans sa discipline, dans sa morale. Et ça provient des maisons, c'est pas à l'école. École dans l'école.
0: Voilà, Malik Diouf Gandiaï, le New Owe. Céline Devena Mounenu Aretefi. Voilà, donc Malik Diouf Dengel Limwa, problème mou. 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
8: C'est de fournir dans les marchés de bataille 11 environ 900,000.
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19: seront braqués sur le Sénégal. Vous devez vous répéter à tous les milliers d'entrants. Vous stéquez à tous les milliers d'entrants. Vous tirez à tous les milliers d'entrants. Nous sommes dans notre préparation. Les gens qui ont dit qu'ils ne sont pas les gens qui le Chibari, qui ministère de l'Environnement, le Chibari, qui cadre de vie, le mec. Moi, je vous ai une responsabilité bien sûr. Il y a une fête qui est contente. Mais vous allez devoir être du Sénégal. Il y a 30 minutes de réfléchir. Comme les liens de mission vont amener.
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16: Cette synergie entre institutions académiques et collectivités territoriales illustre parfaitement
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16: écosystème dynamique créateur d'emplois et de valeurs
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7: 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Où on te dit que par exemple il y a de plus en plus la numérisation des registres.
6: Oui.
7: Loolu yëpp c' est bien mais tey dafa am loo xam ne nii c' est une réalité. Mooy côté infrastructure. Est ce que tey la digitalisation est possible. Côté infrastructure. Parce que tey boo génnee par exemple xam

0: connectivité, c'est important pour nous digitaliser. Pour, faut, il faut une connectivité. Parce que les clouds, pour nous Google si des données, il faut qu'il y ait une couverture. Est-ce qu'au Sénégal, on a un taux de couverture au Sénégal qui nous permettrait de digitaliser? C'est une question. La deuxième chose, moi, n'inga hamne nyom nyom ligay état civil. La plupart du temps, maire, momo am habilitation ou le prérogative ou signer les plus documents administratifs au niveau de la mairie. Mais maire, amul job bi. La plupart du temps, l'omui def moi délégation de signature. Malheureusement, nak nimi délégué signature, nyuti bari, amu posture nek des administrateurs, c'est-à-dire duñu ñoo xamné maîtriser nañ droit wala former nañ len sax nak juste sur les questions d'état civil. Donc c'est des gens yo xamné pour ñom jël big la rek bind Aruna Ndiaye wala nga bind Maguette Diop. 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Il faut que demander pièce ou wayjur mom mo lay permettre nga def lol. 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Le problème nak qui se pose moy la plupart du temps nit ku jangul déjà jangul lol moy première chose jangul xamul droit formé woko état civil nga bu ko denk mënul nek. La deuxième chose moy tay Sénégal le maire mom moy ki nga xamné encore une fois mom lañ autoriser mais maire bi mom amna salaire mais agent d'état civil amul ci ben texte buñu prévoir que dañ ko wara fay. Donc koku fayoko mais il est vulnérable. 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
1: Tout à fait
0: parce que tay au-delà d'un an la mairie n'a plus le droit de déclarer une personne. Pour nous déclarer une personne bindu ko ci registre la personne est obligée d'aller au tribunal et de faire une procédure de régularisation par le jugement. Et lolu l'obligation moy nit ki nga xamne dañ koy régulariser dafa wara taxaw ci kanamu juge. 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
0: 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Limu def dafa graw c'est-à-dire non seulement dafa def substitution mais également dafa c'est comme si mom il s'est donné l'autorité de pouvoir faire ça alors qu'il n'avait pas le droit. Et lol non c'est plus forcément l'institution, c'est la personne.
1: C'est la personne.
0: Moi, dans J'existe, on dit souvent que dire aux étrangers quoi que ce soit, ce serait tonglen.
1: Parce que ils sont pas responsables. Bah non. Les filles de l'endjor, ces papiers-là, ces documents-là.
0: Bah non, parce que man, bouma demé Europe, bouma demé États-Unis, lui m'indique que def moi, nous m'aide pas à me faire.
1: Bien sûr.
0: Souma gisé voix, bouma comme on a exploité, donc on a exploité. Parce que Sénégalais y a ici merde de vie. Faut nous demander pour faire autre chose. Donc, nous nous demander aux autres, n'ya pas ils se reconnaissent chez nous, de venir vouloir prendre. Maintenant, nous en tant qu'institution État, nous aurons dû se mettre à disposition. Et je sais que la dernière fois, j'ai été reçu par le directeur de l'État civil. On a beaucoup discuté. Et je sais qu'il y a quand même une volonté de refaire un peu le système. Mais moi, je leur demanderai en plaidoirie de revoir cette situation où les agents sont choisis par le maire, si Yamaner, sans aucun critère. Ben, ils sont aussi écoliers, ils ne sont pas formés pour nous former. Amul. Disulo au niveau des au niveau des hôpitaux, ils ne sont pas formés. Donc, comment on peut nous tolner état civil.
1: En fait, négligence le ni serlo. Da ngay gis ñoo xamné par exemple ci pièce d'état civil bi ay erreur da ci nek. Le père par exemple personne bi ñew sante gay ñu ñew jox ko sante job wala ainsi de suite. Alors que dañu déclarer ci bir pièce bi j'ai vu des cas comme ça, le père par exemple met Mamadou gay alors que la personne en tant que telle mingi okay. Sante même pas gay dañ koy jox benen sante job par exemple. Xam nga fofu rek gis nga li nga xamanteni ce écart bi da ngay gis gay ak djop c'est pas la même chose.
0: Oui mais xam nga lol tamit manque de vigilance la ak tamit méconnaissance des parents. Un parent bu jangul su ñewé jox le pièce d'identité pour déclarer domam mom pièce am sa xamul lu ci né d'où la nécessité d'avoir des personnes avec la connaissance qu'il faut au niveau des états civils. Parce qu'au moins, tu as une la boy déclaré, il faut que pièce soit avec papa. Mais pièce soit avec son fils, c'est job. Mais il faut que pièce soit avec les gens, les gars, il faut qu'il Donc ça veut dire que taille au niveau de l'état civil, le problème c'est au niveau de l'état civil, au niveau des mairies. Et malheureusement taille, encore une fois, manque de comme plaidoyer, il y a beaucoup de juristes, nous gagnons à mon ligue, Sénégal. Il y a énormément de cartouchards, pas parce que j'ai un mais université de fomenter. Mais l'état état considéré, comment c'est cette partie-là de l'état civil, nous devons confier à ces gens-là. Au moins, ils auront l'obligation, parce qu'ils connaissent le code de la famille. Au moins, on a cette partie-là, au moins, on l'a réglée. Au moins. Maintenant, l'autre aspect, mon moi, taille, ça peut être difficile. Parce qu'avec l'octroi de la décentralisation, ça va être difficile pour l'État, par exemple, de confier cette question d'État civil, par exemple, à la justice. Moi, j'aurais suggéré que nous disions comme ministère de la justice, parce que le prolongement de l'état civil, même la collaboration qui existe, c'est que taille dañ la nan à la fin de l'année. Le registre bi nga xamne moy 2026 dafa am trois volets. Volet 1 bi déjà nit ki moko mom et lolu sénégalais aussi mang len sey ñaax bu baax de grâce bo len déclarer sen dom wala sen mariage wala décès demander len le volet 1 tant que yang koy yor nit mënul 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valeur, c'est juste une copie qu'on te donne pour régler tes problèmes.
1: Mais madame qu'il faut justement d'avoir un problème,
0: j'ai comment pas ça dit que c'est pas légal, c'est un document administratif qu'on peut déposer.
1: Et comment ça se fait ñuy gis kenn ko xamanteni dañ ko jox benen numéro à la place da ngay gis yow ce numéro extrait nek tel un chiffre nga jël chiffre bobu attribuer ko kenen aussi
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0: 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règle moy par exemple sur la naissance si tu as un certificat de mariage la maman peut déclarer et donner le nom de famille à leur à vos enfants parce que dañuy considérer que xalé yi ci mariage lañ juddou mais so amul certificat de mariage on te dit la maman peut déclarer même si tu es marié au niveau de la mosquée mais xalé bi mënul yor santu bayam parce qu'il y a ce qu'on appelle la reconnaissance de paternité. Et la reconnaissance de paternité, elle peut être directe ou indirecte. Directe bi moy bay bi bu ñëwé déclarer. On sait que ni mom nanguna ni moko jur. Parce que dans le code de la famille, il y a les enfants naturels et il y a les enfants légitimes, légitimes. Malheureusement. Et du coup, tay, même on a le même problème avec l'autorisation parentale. Tay sa dom,
1: yow ya ko jur, yeen
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1: wala nga defal passeport
0: wala pièce d'identité, il faut mu autorisation parentale. Donc comment on te dit que pour déclarer papa ak yaay ak les parents mën nañ ko ci kaw certificat de mariage, yow ngay jël doxandem dika sante ben affaire.
1: Tout à fait, négligence.
0: En fait, bëgg lu yomb la. Je dirais pas négligence, c'est le sénégalais mo bëgg lu yomb. 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
1: Tout à fait.
0: Il faudrait que mu am des mesures yi nga xamné ni da fay sanctionner déjà ñi nga xamné dañuy frauder mais mu nek sanction yu lourde amna nak amna ba paré mais il faut que ñu yokk ko pour nga xamné 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tribunal lañ koy défé du moment où quand tu as un problème ça extrait wala ce volet un rire là dang kay dem jeli tribunal parce que copie 2 bi fouf lañ koy tek donc pour man il y a des choses yi nga 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
1: merci beaucoup madame Nafi Gueye directrice générale de l'association J'existe experte en droit des enfants Salam Sénégal vous remercie
0: je vous remercie également
2: merci beaucoup
0: merci beaucoup
2: merci à vous

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0: La légende Salif Keita sur Radio Sénégal International. 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Et à 19h, Moussa Joseph Fayrek pour le 19h en français.
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0: heures sur les antennes de Radio Sénégal et c'est votre journal. Au sommaire, ce coup de théâtre à l'Assemblée nationale, le chef de l'État, Bassirou Diomaye Faye, a décidé de renvoyer en seconde lecture les propositions de loi modifiant les articles L29 et L30 du Code électoral. Le président de l'Assemblée nationale, Elhadj Malick Ndiaye.
1: Par lettre datée du 7 mai 2026, le président de la République a saisi l'Assemblée nationale d'une demande de seconde lecture de la loi modifiant la loi numéro 2021-35 du 23 juillet 2021 portant code électoral, notamment ses articles 29 et 30.
0: Tabaski 2026, nous sommes à une vingtaine de jours de l'événement. L'État, donc, a organisé ce vendredi le conseil interministériel consacré aux préparatifs. Le point d'ailleurs avec le ministre de l'Agriculture, de la Souveraineté alimentaire et de l'Élevage, Mabouba Diagne.
2: 1 300 000 moutons sont aujourd'hui produits par les familles dans l'objectif de se fournir eux-mêmes leurs moutons de Tabaski. Entre 800 000 et 900 000 moutons sont commercialisés dans les marchés de bétail. Et c'est donc cette année notre objectif, c'est de fournir dans les marchés de bétail aux environ 900 000.
0: Et c'est parti pour la chasse aux têtes pour cette Tabaski. Voilà l'essentiel du menu de ce 19h sur Radio Sénégal. Les détails après ceci.
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0: Nous sommes avec la Tata des Noctambules, Tata Céline Diop. Bienvenue. Coup de théâtre, je vous le disais tout de suite, à l'Assemblée nationale. Le chef de l'État, Bassirou Diomaye Faye, a décidé de renvoyer la proposition de loi des articles L29 et L30 modifiant le code électoral en seconde lecture. Le motif, la réception de deux versions différentes du texte. Les précisions du président de l'Assemblée nationale, Elhadj Malick Ndiaye, est au micro de Don King Dominicama.
1: Je voudrais vous informer que le bureau de l'Assemblée nationale s'est réuni ce matin afin de statuer sur la demande du président de la République. Par lettre datée du 7 mai 2026, le président de la République a saisi l'Assemblée nationale d'une demande de seconde lecture de la loi modifiant la loi numéro 2021-35 du 23 juillet 2021 portant code électoral, notamment ses articles 29 et 30. Je m'en vais vous lire le texte, Monsieur le Président. Sur le fondement de la demande de nouvelle délibération, l'article 73 de la Constitution du Sénégal dispose que, dans le délai fixé pour la promulgation, le président de la République peut, par un message motivé, demander à l'Assemblée nationale une nouvelle délibération qui ne peut être refusée. Le constituant donne donc au président de la République la faculté de saisir l'Assemblée nationale pour une seconde lecture d'une loi déjà votée. Sur les motifs de la demande, deux versions différentes du texte de loi adopté par l'Assemblée nationale en séance du 28 avril 2026 m'ont été transmises. Je note par ailleurs que le sujet des deux versions du texte s'est aussi invité dans la presse par la voix de certains députés. Pour lever tout équivoque et garantir la conformité du texte à promulguer à la volonté réellement exprimée par votre auguste institution et conformément aux dispositions de l'article 73 de la Constitution précitée, je soumets le texte de la loi de loi à une nouvelle délibération. Veuillez, Monsieur le Président de l'Assemblée nationale, agréer l'expression de ma considération distinguée. Pièce jointe, les deux versions.
0: Interpellé, le chef de la majorité parlementaire réagit. Et c'est une prérogative constitutionnelle du chef de l'État et c'est juste pour retarder le travail du législateur. Aïb Dafé, toujours au micro de Dominique Ama.
5: C'est une prérogative constitutionnelle du président de la République. Il avait deux options qui s'offraient à lui quand on lui présente un texte, c'est de saisir le Conseil constitutionnel, ce qu'il n'a pas fait, ou de renvoyer à une seconde lecture, ce qu'il a fait. Donc pour nous, ça ne nous pose pas problème en tant que législateur puisque c'est prévu dans la Constitution, c'est prévu dans notre règlement intérieur, même si les motifs qu'on a avancés sont assez légers. Ça, vous me le concédez. Mais comme c'est une prérogative constitutionnelle qu'on ne peut pas lui refuser, on est obligé de respecter notre constitution et de respecter notre règlement intérieur. Comme le président de l'Assemblée nationale l'a dit, nous allons convoquer la conférence des présidents tout à l'heure et nous allons convoquer la commission et la séance plénière très rapidement puisqu'on reprend la même procédure, c'est la procédure d'urgence. Dès lors que c'est prévu par la constitution et le règlement intérieur, je ne vois pas de cacophonie à mon avis. Ce que je vois, c'est simplement simplement peut-être une volonté de retarder le travail du législateur, mais nous, en tant que législateurs, nous sommes déterminés, nous sommes engagés à poursuivre notre travail. Ce n'est pas une seconde délibération qui va nous freiner. Nous allons continuer le travail. Nous sommes là pour ça. Nous sommes payés pour ça. Donc, on va être présents, on va faire le job, aller en seconde délibération, aller en commission, convoquer rapidement la séance plénière et renvoyer la loi au président de la République pour qu'il la promulgue conformément à la Constitution.
0: Aïb Defe, l'honorable, c'est le chef de la majorité parlementaire. Et justement, au moment où nous vous parlons, ce message d'un des vice-présidents de l'Assemblée nationale, le député Ismaïla Diallo, urgent, il écrit « La loi soumise à une seconde délibération a été votée à la majorité en commission technique de la commission des lois. Demain donc, samedi à 11h, on attaque la plénière. » Propos de Ismaïla Diallo, vice-président de l'Assemblée nationale. Et toujours à l'Assemblée nationale, la loi modifiant l'article 118 du règlement intérieur est passée comme lettre à la poste. La majorité jubile, l'opposition dénonce. Le compte-rendu, Dominique Ma.
1: Sur 165, nous avons enregistré 132 votants, dont 28 par délégation de vote, la procuration, pour 127 contre 3, abstention 2, l'Assemblée a adopté.
4: Le vote de cette modification de l'article 118 du règlement intérieur de l'Assemblée nationale vise à lutter contre les absences répétées non justifiées des députés. Aïb Defe, président du groupe parlementaire majoritaire PASTEF, co-initiateur de la proposition de loi.
5: C'est une disposition qui est déjà dans notre règlement intérieur, l'article 118. Et cette disposition-là ne précisait pas par quel mécanisme elle devait s'appliquer. Parce que l'article 118 se limitait à dire simplement absence sans excuse légitime aux séances plénières d'une session ordinaire. Et la sanction qui était prévue était une sanction maximale.
4: Avec cette modification, les députés ont désormais un nombre défini d'absences autorisé.
5: Le rappel à l'ordre, c'est à partir de 4 absences à une séance plénière sans aucune excuse. Et avant même qu'on vous rappelle à l'ordre, avant même qu'on vous fasse des sanctions financières, on vous demande de vous justifier.
4: Pour l'opposition, ce texte vise les députés qui ne sont pas de la majorité. Tierno Alassane Sall.
6: Est-ce qu'il faut organiser une séance, discuter avec passion pour le cas de 2 ou 3 députés alors que les dispositions sont précises sont... Et ces députés-là, personne ne viendrait à leur défense.
4: Un amendement a été voté et adopté. Il précise qu'un député absent à 10 séances plénières consécutives suivies de vote sans aucune excuse légitime est considéré comme démissionnaire d'office.
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0: 7 minutes après 19h, Tabaski 2026, il ne reste que 20 jours, en tout cas pour l'événement. Le conseil interministériel sur le préparatif a fait le point ce vendredi. D'abord, on a parlé de la cherté de l'aliment de bétail, des points de vente, mais également du vol de bétail. Et bien d'autres questions également. Les chiffres, en tout cas, ont parlé au cours de ce conseil interministériel. 900 000 têtes, ce sont les besoins en tout cas pour le Sénégal. 300 000 rien que pour Dakar et 268 000 têtes qui vont venir de l'étranger, n'est-ce pas, Hadji Fatou Bari?
7: Elle approche à grands pas. La Tabaski, communément appelée fête du mouton, c'est dans une vingtaine de jours. Mais déjà, le mouton Belfort, c'est le ministre de l'élevage qui le dit, Mabouba Diagne.
2: 1 300 000 moutons sont aujourd'hui produits par les familles dans l'objectif de se fournir eux-mêmes leurs moutons de Tabaski. Environ entre 800 000 et 900 000 moutons sont commercialisés dans les marchés de bétail. Et c'est donc cette année notre objectif, c'est de fournir dans les marchés de bétail aux environs 900 000.
7: Plus concrètement, le directeur de l'élevage, Dr Mamadou Diagne, dévoile les derniers chiffres.
8: À 6 mois et 21 de la capacité, le 6 mai 2026,
9: à la date du 6 mai, 390 350 moutons sont sur le marché. Les 163 067 proviennent du pays voisin.
7: Mais chez les éleveurs, fortement représentés à cette réunion, tout n'est pas rose en ces périodes de campagne. Des difficultés d'ordre sécuritaire, financier, entre autres, soulevées.
10: Comment faire face à la cherté de l'aliment de bétail?
11: À un seul éleveur, on lui a volé 379 moutons.
7: À l'endroit de l'absent le plus présent à cette rencontre, à savoir le consommateur, le ministre de l'Agriculture, de la Souveraineté alimentaire et de l'Élevage, Mahbouba Diagne, lui adresse sur un ton taquin, mais averti, cet appel.
2: Pour ceux qui se nomment Falaignan, les prix ne seront pas peut-être totalement les prix que l'on voit, qu'on connaît l'habitude de voir à cause de la perturbation sur le prix du bétail.
7: Sur les 42 points de vente autorisés dans la capitale, le gouverneur assure que des postes médicaux avancés et des toilettes mobiles y ont été prévus pour assainir au mieux le cadre de vie.
0: Adji Fatou Bari, en tout cas, à vos moutons. C'est le message que je lance à mes cousins, Khal Poulard et Diola. Et ce vendredi 8 mai, le Sénégal a célébré la journée mondiale de la Croix-Rouge et du Croissant-Rouge. Le thème « Unis dans l'humanité », les acteurs ont plaidé pour une protection des volontaires qui perdent souvent la vie en voulant sauver des vies, n'est-ce pas, Ouleykane?
11: Chaque vie compte, chaque souffrance aussi mérite une réponse. C'est l'aspiration de la Croix-Rouge sénégalaise qui entend faire de l'action humanitaire son cheval de bataille. Momodou Sonko, président de la Croix-Rouge sénégalaise.
12: Cette journée est un moment unique de rassemblement, de reconnaissance et de mobilisation autour des valeurs universelles qui nous unissent. Renforcer nos bases institutionnelles, améliorer la qualité de nos interventions et à élargir la portée de notre action humanitaire.
11: Pour encourager l'initiative, la Fédération de la Croix-Rouge et du Croissant-Rouge basé à Dakar a rendu un vibrant hommage aux volontaires engagés pour la cause. Alexandre Clodon.
13: Le travail des volontaires sénégalais mérite reconnaissance, protection et soutien. Malgré des ressources parfois limitées, des conditions de travail de plus en plus complexes, vous continuez, nous continuons à soigner, à prévenir, à sensibiliser, à rester aux côtés des populations.
11: Le thème retenu cette année rappelle l'engagement durable du mouvement international de la Croix-Rouge à défendre la dignité humaine, selon le chef de la délégation régionale du Comité international de la Croix-Rouge, Jean-Nicolas Marty.
14: Le thème choisi n'est pas un simple slogan, c'est aussi notre bouclier, notre conviction et notre force. Il rappelle au monde entier que nos volontaires ne sont pas juste des prestataires de services.
11: Cette commémoration est marquée cette année par une simulation d'assistance secours en cas d'accident, mais également une occasion pour la Croix-Rouge de solliciter le soutien de l'État afin d'améliorer leur capacité d'intervention.
0: Ouley Kan, si, et merci. D'un côté donc, Ouley, les volontaires sont célébrés, d'un autre, les éco-gaïndés aussi sont honorés. 1000 jeunes ont été formés sur la gestion du cadre de vie. L'objectif, c'est offrir un meilleur visage du Sénégal lors des JOJ Dakar 2026. Le ministre de l'Environnement, d'ailleurs, est monté au créneau pour clôturer la cérémonie. Le compte-rendu est signé Élise-Emmanuel Senghor.
15: Premier pays en Afrique à organiser les JOJ, le Sénégal veut réussir le pari de l'organisation. 1000 jeunes viennent d'être formés pour embellir, désencombrer, paver tous les sites devant abriter les activités des Jeux olympiques de la jeunesse. Le ministre de l'Environnement et de la Transition écologique a clôturé la cérémonie de formation. Dr Abdourahmane Diouf.
16: Vous êtes les bâtisseurs silencieux mais essentiels de la vie durable. Vous êtes les gardiens de patrimoine commun, notre environnement. J'en appelle également à la mobilisation de tous. Collectivités territoriales, secteur privé, partenaires techniques et financiers, l'amélioration du cadre de vie étant une responsabilité partagée. Elle exige constance, coordination et engagement collectif.
15: Les 1000 jeunes formés sur la gestion du cadre de vie d'Adi Diallo.
17: La formation, c'était axée sur trois bases. La première, c'est d'abord sensibiliser les populations pour qu'ils respectent l'environnement. La deuxième, c'est pour pouvoir lutter contre les occupations anarchiques des espaces publics à travers les opérations de désencombrement. Et aussi, on va participer à des opérations d'aménagement, d'embellissement du territoire national.
15: Notre pays veut rendre l'événement des JOJ mémorable. Pour ce qui est du cadre de vie, ces jeunes promettent d'embellir le visage du Sénégal.
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0: 14 minutes après 19 heures, direction Thiès, nous y sommes. Il y avait de l'électricité dans l'air ce vendredi avec les ex-travailleurs de CFOS. C'est une entreprise spécialisée dans la production de phosphate. Ces travailleurs réclament l'intégralité de leur indemnité. Ils ont été licenciés depuis 2020, ce qui fait 6 années. Leur dossier traîne au tribunal. Une trentaine d'agents sont concernés. Ils réclament plus d'1 milliard de francs CFA à leur employeur. J'appelle colonel Khadiouma.
19: Ils se battent toujours pour être rétablis dans leurs droits, les 33 agents de ces forces licenciés en 2020 pour motif économique. Yaya Ali, membre du collectif des travailleurs de ces forces.
20: Nous faisions tranquillement notre travail, mais un bon jour, on nous a appelés. C'était la fin de l'année. On devait recevoir nos primes. À notre grande surprise, on nous a demandé de signer un papier. Après, on a reçu l'argent. Et c'est par la suite que l'on nous a notifié ce licenciement, car la société avait des problèmes, ce qui n'est pas la vérité, car je travaille dans cette entreprise depuis 2009 et on n'a jamais eu de problème de salaire.
19: Un licenciement abusif encore dénoncé par ces travailleurs des CDI qui ont perdu leur emploi sans préavis ni aucune notification. Aujourd'hui, ils interpellent l'inspectrice du travail de Thiès, Yaya Ali.
20: Vraiment, on veut des réponses. C'est pourquoi nous interpellons l'inspectrice de travail. On nous a licencié sans aucune notification. C'est très dur pour un père de famille qui a fait des années de service. Et le plus grave, l'entreprise nous a clairement dit qu'ils ont eu les papiers à l'inspection du travail. Nous voulons des éclairages par rapport à cela. On veut vraiment être élucidés sur notre dossier.
19: Plus d'un milliard de francs CFA, c'est ce que réclament ces ex-travailleurs de l'entreprise Cefos, spécialisée dans l'exploration, la production de phosphate de chaux à Lamlam. Khadioum Thiès, Radio Sénégal.
0: Merci à la dame de fer, ça se voit. Elle a perdu la voix, Khadioum. En tout cas, je te recommande d'aller boire du quinqueliba. D'autres, et en tout cas, cherchent de l'emploi. Ceux-ci, ce sont les travailleurs de l'ex-CFOS, donc ont perdu leur emploi. En tout cas, ils peuvent aller au niveau du Saloum. Là-bas, il y avait un forum des métiers, de l'emploi et de l'entrepreneuriat. La dixième édition, donc, a vécu ce jeudi. Et c'était en marge de la dixième édition de la FICA de Kaolack. Les acteurs, c'est les universités du Ciné du Saloum, également de l'université numérique Cheikh Amadou Kane. L'initiateur, évidemment, c'est le maire de Kaolack, Serigne Boup. Le ministre de l'enseignement supérieur, Daoudongom, était là-bas en guest star. Le voici d'ailleurs qui s'est confié à notre reporter, Marianne Kangou-Senghor.
21: Cette synergie entre institutions académiques et collectivités territoriales illustre parfaitement la dynamique que l'État souhaite impulser au système d'enseignement supérieur, de recherche et d'innovation. Le thème de cette édition est au centre des priorités nationales à travers la vision Sénégal 2050. Chaque année, des milliers de diplômés arrivent sur le marché du travail, porteurs d'espoir, souvent confrontés à des opportunités encore insuffisantes ou mal adaptées à leurs compétences. Dans cette approche globale, former autrement, adapter nos curricula aux besoins du marché, aux réalités locales. Et renforcer les filières professionnelles et techniques, promouvoir les compétences du 21e siècle dans les secteurs prioritaires, notamment le numérique, le génie industriel, l'agriculture durable, l'ingénierie et l'agro-industrie. Consolider à travers le projet Espoir Jeune le maillage territorial des instituts supérieurs d'enseignement professionnel à l'échelle des 45 départements du Sénégal. Innover davantage en valorisant la recherche appliquée et enfin intégrer l'entrepreneuriat dans les parcours académiques en vue d'en faire une véritable option de carrière pour nos jeunes. Le statut national de l'étudiant entrepreneur qui permet aux étudiants et aux jeunes diplômés de développer un projet entrepreneurial tout en poursuivant leurs études. Les dispositifs existent, les opportunités se multiplient. Mais leur succès dépendra avant tout de votre engagement et de votre capacité à oser entreprendre. Vous êtes appelés à être non seulement des demandeurs d'emploi, mais aussi des créateurs d'emploi. Aux entreprises et partenaires, c'est ensemble que nous pourrons bâtir un écosystème dynamique, créateur d'emploi et de valeur.
0: Le ministre de l'enseignement supérieur, Daoudongom, c'était hier donc à Kaolack, au moment où nous vous parlons. Il est actuellement à Dakar, mais il est passé par une région qui s'appelle Fatigué, comme on dit. Malgré d'énormes potentialités, l'envol du CINE est difficile, voire hypothétique. Le constat, un diagnostic réalisé par les services du ministère de l'économie, de la coopération et du plan au cours d'un comité régional de développement. Les facteurs, en tout cas, de ce qui fait que Fatigue ne bouge pas, c'est l'enclavement, l'érosion marine, mais également la salinisation des terres. J'appelle Adjamat Sinsine et la Jumar Songo.
22: Fatigue regorge d'énormes potentialités économiques, notamment la pêche et le tourisme.
1: C'est ce que montre le diagnostic réalisé sur le terrain, Dr Mamor Sen, consultant.
5: En termes de potentialité halieutique, fatigue est devant. En termes de tourisme aussi, fatigue est devant. Dans le secteur agricole aussi, fatigue a une bonne part à jouer. Donc je pense qu'une fois la cartographie vient, on pourra quand même déceler et accompagner ces potentialités que la région de fatigue a présentées, que cette région puisse être vraiment une économie d'équilibre local assez solide dans ce centre du pays.
1: Pour certains acteurs économiques, notamment dans le secteur privé local, le sel est l'une des filières les plus prometteuses. Boubacar Bob, président de la Chambre de commerce de Fatigue.
22: J'ai toujours dit que le sel était plus intéressant que le pétrole et l'expérience est en train de nous le démontrer. Aujourd'hui, l'État du Sénégal veut faire de la filière sel une super priorité compte tenu des potentialités qu'il y a derrière. Aujourd'hui, à chaque fois, les autorités vous disent nous importons 130 milliards pour le blé, nous mettons 160 milliards pour le riz, mais on met plus de 500 milliards pour tous les produits dérivés du sel.
1: Malgré ce fort potentiel économique, la région souffre de manque d'infrastructures, de l'enclavement, de l'érosion côtière, mais surtout de la salinisation des sols, ce qui mine le développement économique du SIN. Omar Sonko Fatigue, Radio Sénégal.
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0: 20 minutes après 19h. Bonsoir, Bono Bagar.
23: Bonsoir, Moussa Jefei.
0: Alors, je connais quelqu'un qui sera pas très partagé demain, c'est Ndaye Rambaye.
23: Tout à
0: entre
23: fait,
0: le oui. Derby mm-hmm. et Tengej FC et Agel.
23: Oui, le derby entre Tengej FC et Agel de Rufisque, c'est l'affiche phare de la 26e journée de la Ligue 1 de football. Un derby très attendu dimanche au stade Ngalane Diouf, décisif dans la course au titre. L'engagement et l'état d'esprit seront déterminants pour obtenir

0: un résultat positif, ont confié Malik Daf, entraîneur de Tenguey Football Club et Tabandien, entraîneur d'Agel, en conférence de presse d'avant-match aujourd'hui. Les deux techniciens ont également appelé au fair play. Compte rendu, Fatou Mbake Diouf, Kanouté.
1: Pour ce derby rifisquoi, le coach Malik Daf se veut rassurant. L'entraîneur de Tenguey FC soutient que la rencontre se jouera dans un esprit de fair play.
2: C'est un match que tous les observateurs du football aimeraient venir voir. Ce sera un très bon match de football. Deux équipes qui ont montré jusqu'à présent qu'ils ont le niveau de jouer les premiers rôles et d'être là où ils sont. Moi, je pense qu'il y a un très bon esprit fair play. Et puis, c'est des gestes qui vivent ensemble, à part le football, à part le set débit.
1: Dans l'ensemble, les joueurs de Tenguey FC affichent un état d'esprit positif. Un seul mot d'ordre, remporter le derby, Raphaël John.
3: Agel est en difficulté, mais Agel reste une très, très belle équipe. Ils sont leaders, il ne faut pas l'oublier aussi. On va les respecter et on va venir au match pour avoir un résultat positif et surtout gagner. C'est l'objectif de Tenguey FC.
1: Agel de Rufisque, certes, en difficulté avec deux défaites et un match nul lors de ses trois dernières sorties, garde toutefois le même objectif, remporter le championnat cette saison. Son entraîneur est à Bandjan.
4: C'est un match à plusieurs dimensions parce qu'il y a le premier qui joue avec le deuxième. Il y a aussi l'enjeu du titre. Donc c'est un match tellement important et je pense qu'on va l'aborder dans le bon sens. Non, pas de pression parce que si on subit la pression, on perd notre confiance. Ce sera un match avec beaucoup d'ingrédients. Il y aura des situations tactiques, il y aura des situations de duel, il y aura des situations d'intensité. Et je pense que dans toutes ces situations, nous sommes prêts. Par rapport aux supporters, le mot, c'est le fair play.
1: Les supporters sont attendus massivement ce dimanche au stade Galandou Diouf de Rufisque pour encourager leurs équipes. Rufisque, Fatou Mbake Diouf Kanouté pour Radio Sénégal.
0: Fatou Mbake Diouf Kanouté, Tenguey FC Agel, derby explosif de Rufisque prévu au stade Galandou Diouf, coup d'envoi 17h ce dimanche, comptant pour la 26e journée du championnat national Elite Pro. À suivre un peu plus tôt, US Gouare HLM à 16h30 à Diaguili Bakayoko, le stade de Grand Yoff.
5: Direction Bissau, la capitale de la Guinée-Bissau. Tournoi UFOA U20 filles, le Sénégal enchaîne une deuxième victoire.
0: Tout à fait, le score 2-0 face au Libéria, c'était cet après-midi au stade national du 24 septembre de Bissau. Auteur d'un doublé, Sorna Nogaypen a été élue femme du match. Jeudi 14 mai prochain, les protégés d'Abatali Fall, tenante du titre, jouent le troisième match contre le Mali.
5: Et puis en basketball, l'AEC Ville de Dakar renforce son effectif pour le final 8 de la saison 6 de la BAL.
0: De la BAL, la Basketball Africa League, le club de la municipalité a officialisé l'arrivée de Williams Tavares, joueur capverdien qui joue au poste d'arrière. Le sud-soudanais Denk Denk, lui, prend le chemin inverse. Il a été remercié à l'issue de la conférence à Ras de Rabat au Maroc en quart de finale à Kigali à partir du 22 mai prochain. L'AEC Ville de Dakar croise Al Ahly d'Égypte, champion de l'édition 2023. Les deux équipes s'étaient déjà affrontées lors de la conférence Sahara à Rabat, une rencontre serrée qui s'était soldée par une victoire d'Al Ahly 76-72. Chez nous, en championnat, début cet après-midi du 13e tour de National 1 en dames, victoire du Djaraf 62-55 devant Dakar Université Club.
5: Et puis du cyclisme pour terminer.
0: Avec le Sénégal Cycling Tour édition 2026, 62 cyclistes venant de 8 pays différents étaient à Kolda aujourd'hui. Initiative de Black United Bike en partenariat avec la bibliothèque Banouna Ba, sise à la zone lycée, nous dit Djiba Diaw.
6: Ils étaient une soixantaine de cyclistes de 8 nationalités différentes à fouler la capitale du Fouladou pour la deuxième fois. Serigne Ndank Mbaye, cofondateur du Sénégal Cycling Tour.
7: On a pas moins de 8 nationalités, la plupart sont anglais. Il y a des courses de vélo, il y a des randonnées de vélo, mais on n'a pas réellement un tourisme sportif. Donc il fallait créer une plateforme de qualité qui puisse attirer des touristes à venir rouler en Afrique.
6: Sénégal Cycling Tour a appuyé financièrement la bibliothèque Banounaba, l'enveloppe passe du simple au double d'après Serigne Baye.
7: Ce que nous avons fait avec le Black Unity Bike Ride, eux, ils ont levé actuellement 17 600 pounds. C'est plus de 13 millions de CFA. Et ils n'ont pas encore fermé le fundraising parce qu'ils veulent aller à 20 000 pounds. Ça nous permettra de finir ce chantier et puis d'augmenter les capacités d'accueil de la bibliothèque.
6: L'innovation de cette édition, c'est l'octroi de vélo à 15 élèves, un geste salué par la secrétaire générale de l'association Banounaba et directrice de la bibliothèque du même nom, Diye Jao. Bissau Diallo.
8: Aujourd'hui, avec la remise de 15 vélos à nos jeunes filles, vous posez un acte encore plus fort, car vous ne leur donnez pas seulement des vélos, vous leur donnez la mobilité, la motivation, le pouvoir d'aller à l'école, de fréquenter davantage la bibliothèque et de croire en leur avenir.
6: De leur côté, les bénéficiaires remercient Sénégal Cycling Tour et ses partenaires et s'engagent à réaliser de bons résultats scolaires. Djiba Diaw, Kolda pour Radio Sénégal.
0: Djiba Diaw, merci Moussa, et c'est tout pour les sports.
5: Merci, merci au boss des sports. Bonne Badiane.
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5: 26 minutes après 19h, focus sur le pèlerinage au lieu saint de l'islam. Vous le savez, il y a une catégorie encore qui s'illustre beaucoup dans l'organisation, en amont et en aval. Et c'est donc le Service national de l'hygiène. Notre invité, c'est le médecin colonel Maodo Malick Diop. Il répond aux questions de Dr Mariam Mané.
11: Colonel Maodo Malick Diop, parmi les missionnaires accrédités pour le pèlerinage à la Mecque, le Service national de l'hygiène constitue un maillon essentiel du dispositif sanitaire. D'abord, mon colonel, ils sont combien les éléments du Service national d'hygiène qui seront en mission à la Mecque?
12: On n'a qu'un seul élément dans la commission médicale, quoi.
11: Quelles sont les missions qui sont dévolues au Service national d'hygiène?
12: Pour ce qui est du rôle du Service national d'hygiène au sein de la commission médicale de la délégation générale au pèlerinage, nous jouons un rôle surtout dans la prévention médicale. Parce que vous savez que le pèlerinage au lieu saint de l'islam, par nature, est un défi de santé publique. C'est des rassemblements vraiment de plusieurs millions de personnes dans un espace plus ou moins limité. Les conditions climatiques extrêmes, la fatigue physique, donc tout cela constitue vraiment des facteurs de risque majeurs. Donc ce qui fait que là, le Service national de l'hygiène joue un rôle extrêmement important dans la prévention des maladies et en tout cas des risques sanitaires qui pourraient les survenir. Ce que nous faisons exactement dans la délégation médicale, nous sommes chargés de la vaccination des pèlerins. Donc on peut même dire que notre rôle, c'est de se structurer en deux phases. Il y a une première phase avant le départ pour la Mecque, où on doit faire passer la visite médicale aux pèlerins, on doit les vacciner et ainsi de suite. Et par rapport à cela, c'est le Service national de l'hygiène qui a la charge de vacciner les pèlerins. Et ça, nous le faisons à travers un dispositif que nous mettons en place au niveau, à l'échelle nationale, à travers les pôles régionaux de vaccination, que ce soit à Saint-Louis, à Durbel, à Kaolack, Zéan, Chortamba, et ici à Dakar aussi, au niveau du hangar du pèlerin. Et pour cela aussi, nous les vaccinons contre la méningite, les vaccins obligatoires en tout cas, la fièvre jaune et la grippe aussi, quoi, saisonnière. Et aussi, nous leur délivrons le carnet de vaccination international, le carnet jaune.
11: Donc, vous faites votre travail en amont, mais sur place aussi à la Mecque, vous sensibilisez les pèlerins par rapport aux effets de la chaleur, de la poussière et autres désagréments, mais par rapport à l'hygiène aussi.
12: Nous faisons des sensibilisations, des consignes en tout cas, sur les bonnes pratiques d'hygiène. Par exemple, pour la prévention des infections respiratoires, parce que c'est des rassemblements de plusieurs personnes, les intoxications alimentaires, surtout à Mouna, et nous faisons aussi, avant le départ, la distribution de kits d'hygiène. Maintenant, une fois au niveau des lieux sains, que ce soit à la Mecque, à Mouna, surtout à Mouna, là, nous procédons vraiment au contrôle des sites d'évacuation pour voir que les normes de salubrité sont respectées, la ventilation des chambres, la gestion des déchets, la qualité de l'eau, des boissons. Nous supervisons aussi les repas qui sont distribués, surtout à Mouna. Vraiment, les conditions sont extrêmement plus ou moins précaires. Là aussi, nous supervisons est-ce que vraiment les repas respectent les bonnes conditions d'hygiène pour éviter tout ce qui est intoxication. Et aussi, nous faisons un encadrement de proximité toujours en leur rappelant vraiment les consignes essentielles, surtout liées à l'hydratation, qu'il faudra falloir beaucoup boire pour éviter les coups de chaleur. Et puis, aussi conseiller, n'est-ce pas, de se laver fréquemment les mains et de porter des masques, vraiment s'ils se déplacent dans des zones à forte concentration.
11: N'est-il pas nécessaire de renforcer le nombre d'éléments du Service national de l'hygiène pour mieux faire votre travail?
12: Absolument, parce que quand même, avec une seule personne à bord, bon, pour faire tout ce travail-là, donc, vous convenez avec moi que ça va être extrêmement difficile. Aussi, nous l'avons posé. On espère que, bon, on va augmenter le nombre pour permettre vraiment une meilleure protection, n'est-ce pas, de la santé de nos pèlerins.
11: Médecin colonel Maodo Malick Diop, Radio Sénégal, vous remercie.
12: Je vous en prie, madame.
10: Moussa Joseph Faye.
5: Et merci à vous également, docteur Mariam Mané, qui signe donc l'invité de ce vendredi 19h. Le rappel du sommaire. Cours de théâtre à l'Assemblée nationale. Le chef de l'État, Bassirou Diomaye Faye, a décidé de renvoyer en seconde lecture la proposition de loi modifiée des articles L29 et L30. Voici les précisions du président de l'Assemblée nationale, Elhadj Malingaya.
9: Par lettre datée du 7 mai 2026, le président de la République a saisi l'Assemblée nationale d'une demande de seconde lecture de la loi modifiant la loi numéro 2021-35 du 23 juillet 2021 portant code électoral, notamment ses articles 29 et 30.
5: Ça y est, dans l'après-midi en tout cas, la commission des lois a validé, comme on dit, cette seconde lecture. Donc la plénière est convoquée pour demain samedi à partir de 11h. Tabaski 2026, nous sommes à une vingtaine.

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Merci à Tata Céline Oldiop sur RSI. À la régie, nous sommes avec Didier Jade Ragnan sur RSI. Et puis sur la nationale, c'est avec Adjaratou Hadi et Sissé. Et sur la nationale, nous sommes avec la Yaïfa, la Ramfal. Et sur Dakar FM, le Big Doro, le Domounara. Et puis au CDM, le médiateur Ousmane Diop, la Post Synchro, Adja Fatim Sissé. Au montage, nous sommes avec le Djevring, Mourid Sadir, Mourid Diop, Borom Daradji, à la coordination éditoriale, Elisabeth Agnessar et Papa Malik Ndaw, à la réalisation Ndeyara Mbaye, assisté du duo, le Ndanan Joseph John et la Pivot Alicia Prera. Le prochain rendez-vous avec l'actualité, et c'est à 21h30 avec Boursine Famak, Abdoulaye Ndiaye, et puis à 22h avec votre serviteur. D'ici là, bonne écoute sur nos antennes à Dakar et dans les régions Sénégal REC, RTS REC.

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4: Bonjour et bienvenue dans Natura, votre rendez-vous dédié à l'environnement. Aujourd'hui, nous avons le plaisir de recevoir un acteur engagé de la jeunesse environnementale. Il s'agit bien de Aline Badara Gueye, coordonnateur du chapitre sénégalais du Réseau mondial des jeunes pour la biodiversité et point focal national jeunesse du programme L'Homme et la biosphère de l'UNESCO. Avec lui, nous allons parler engagement des jeunes, gouvernance de la biodiversité, et surtout d'un atelier francophone majeur organisé.

0: Je m'appelle Aline Badere Gueye et je suis géographe environnementaliste, formé précisément au département de géographie de l'université Cheikh Anta Diop de Dakar, où j'ai obtenu ma licence en géographie avant d'être sélectionné par le MasterChef UNESCO JIDEL du département. Actuellement, je poursuis mes recherches dans ce même domaine, l'environnement. Voilà, après ma soutenance de mon mémoire de master, voilà, je me suis mis à me demander tous ces savoirs que nous avons, comment est-ce que nous pouvons mettre cela, ou comment est-ce que nous pouvons rendre cela effectif sur le terrain. Raison pour laquelle nous avons débuté petit à petit à nous engager auprès des associations et mouvements associatifs liés, en tout cas qui ont comme principale activité l'environnement. Et c'est dans ce cadre-là que nous avons mis en place également l'association Senoxy, avec des amis bien sûr, Senoxy Citizen Initiative, qui s'active sur tout ce qui est reboisement urbain, qui se fait au niveau des établissements scolaires, mais aussi au niveau des quartiers, et des résultats vraiment probants ont eu lieu par rapport à ça. Et vous verrez cela quand vous irez à Thiaré-sur-Mer, par exemple, avec l'ASE Yakar, où nous avons tenu, je pense, pendant 3 ans des activités, et aussi c'est visible un peu partout à Dakar, au niveau des établissements scolaires, au niveau des centres de formation, qualification professionnelle aussi. Voilà, globalement c'est ça.
1: Exactement. Vu votre parcours, le choix est vite fait. Pourquoi votre engagement pour la biodiversité et la nature, ça on comprend, mais qu'est-ce qui vous a amené à travailler spécifiquement avec les jeunes?
0: Voilà, ce qui nous a poussé à travailler avec les jeunes, c'est parce que déjà nous sommes jeunes et que nous savons aussi aujourd'hui qu'aussi que le Sénégal, on peut dire que la population sénégalaise, c'est à 75% de jeunes. Donc il est important que les jeunes puissent être informés, mais aussi qu'ils puissent s'engager sur la question de l'heure. Moi je l'appelle ainsi parce que c'est une urgence et que nous devons en tout cas trouver des solutions par rapport à ces crises climatiques que nous vivons, et raison pour laquelle nous nous sommes dit nous allons aller à la base, travailler avec les jeunes, les sensibiliser, les former, les pousser à prendre des actions positives qui pourront en tout cas inverser le spirale dans lequel nous nous sommes fouillés. Vraiment, c'est la raison pour laquelle nous avons dit oui, nous allons essayer de travailler avec les jeunes.
1: Vous l'avez dit tout de suite, vous êtes jeune. Alors comment définissez-vous aujourd'hui le leadership environnemental des jeunes au Sénégal?
0: Oui, ça fait je pense bientôt 5 ans comme ça que voilà, je m'active avec les associations environnementales, etc. Mais je sens vraiment une nette progression, voilà, dans ce sens-là, parce que de plus en plus, on voit des jeunes qui initient des activités liées à l'environnement, mais aussi qui ont ce leadership, qui n'est pas qu'au niveau national, mais au niveau international, de plus en plus, et ça, c'est à féliciter. Il y a une prise de conscience qu'il faut vraiment saluer et solidifier si on peut le faire. Oui.
1: En tant que jeune, vous faites face à des défis. Alors, quels sont les principaux défis auxquels vous faites face, vous, les jeunes engagés pour la biodiversité?
0: Oui, le principal déjà, c'est lié au financement. Parce que nous avons tous des projets et voilà, ces projets-là, les uns plus ambitieux et plus pertinents que les autres. Mais le principal problème, c'est le financement. Il y a aussi un autre aspect, c'est le renforcement de capacités, parce qu'on a besoin de ça. Donc la formation est importante, parce que voilà, vous ne pouvez pas vous réclamer environnementaliste ou écologiste sans pour autant connaître les bases ou les sous-bassements même de ce domaine-là. Il est important alors d'être formé, d'être renforcé, mais aussi d'être associé. Je pense que c'est important d'être associé dans les postes de prise de décision, dans les instances. Donc c'est important que les jeunes puissent fréquenter cela afin qu'il y ait cette cette transition intergénérationnelle de connaissances, parce que quoi qu'on puisse dire, quand même, le Sénégal regorge d'experts qui ont travaillé au niveau national comme international, et nous devons apprendre d'eux.
1: C'est un appel que vous lancez d'habitude. Hein? Ouais. Je vous ai entendu la dernière fois lors de l'atelier avec l'Autorité nationale de la biosécurité. C'était le même appel. Alors, qu'est-ce que le Global Youth Biodiversity Network, ou tout ça?

0: Réseau mondial des jeunes pour la biodiversité.
1: Voilà, le GBN, c'est le réseau mondial des jeunes pour la biodiversité, en anglais Global Youth Biodiversity Network. Mm-hmm. C'est un réseau mondial qui se trouve dans plusieurs régions du monde, en Afrique. Nous avons GBN Afrique, nous avons GBN Europe également, nous avons en Asie aussi GBN, nous avons au niveau des États-Unis, Canada,
0: un peu partout,
1: et un peu partout dans le monde, même en Amérique latine qui est très très des chapitres très actifs là-bas.
0: Au Sénégal aussi.
1: Au Sénégal exactement aussi. Nous avons GBN, mais au niveau régional, dans chaque continent presque nous avons GBN. Et au-delà de ça, au niveau des pays également, nous avons des chapitres. Donc ce que nous avons un GBN global. Après, il y a des GBN au niveau des régionaux qui sont adossés à GBN global. Ensuite, nous, les chapitres, nous sommes adossés aux GBN régionaux. Maintenant aussi, il y a des spécificités selon les langues. On peut retrouver des GBN francophones, qui a d'ailleurs été le principal accueillant de l'atelier que nous avons eu ici, qui a regroupé plus de 17 nationalités quand même ici au Sénégal. C'était une première, donc voilà, terre de la Teranga et de leadership également par rapport à ça. Donc c'est ça le réseau GBN. Et GBN est reconnu par une biodiversité, la Convention sur la biodiversité. Oui, parce que si vous allez au niveau des COP biodiversité, vous verrez à chaque fois qu'il y a des stands qui sont réservés aux jeunes. Et ces stands-là sont occupés par GBN. Donc nous portons la voix légale de la jeunesse au niveau national avec les points focales, CBD, mais aussi au niveau international avec la Convention sur la biodiversité. Donc voilà.
0: Aline, parlez-nous de GBN Sénégal. Quelle est sa mission?
1: Oui, GBN Sénégal s'est fixé pour mission déjà de mettre un cadre. Parce que nous pensons que notre mission principale, c'est de mettre un cadre d'expression des jeunes. Sur des questions relatives à la biodiversité. Ça, c'est notre mission principale. Et nous regroupons aussi des organisations, des jeunes, des associations de jeunes sur ça. Et nous avons pour mission de mettre ce cadre-là d'expression des jeunes sur les questions de biodiversité afin que leur voix puisse porter, puisse être portée au niveau national comme international et de manière légale. Oui.
0: Alors, qui compose ce réseau? On sait déjà que vous êtes tous des jeunes, mais quel type de jeunes?
1: Voilà, les jeunes qui composent le réseau GBN, particulièrement pour le Sénégal, la majeure partie, c'est des étudiants. Mais cela ne signifie pas que le réseau est spécifiquement dédié aux étudiants. Il y a des étudiants, pour la majeure partie, des environnementalistes, ça il faut le préciser. Mais aussi, il y a des jeunes professionnels dans d'autres secteurs. Il y a des écologistes aussi qui sont intéressés par, même s'ils n'ont pas eu à faire des parcours académiques liés à l'environnement, mais qui sont intéressés par ces aspects-là, qui font partie de GBN. Il y a aussi les communautés, les jeunes qui vivent dans des communautés. Par exemple, nous, dans notre stratégie, ce qu'on a mis en place, c'est des points focaux au niveau de Saint-Louis, parce que c'est des zones stratégiques, vous avez la biosphère, etc., la zone de la vallée, au niveau du Sinsaloum, mais également vous avez vers Tamba et vers la Casamance, des jeunes, des points focaux qui vivent avec les communautés, mais aussi à Dakar. Pourquoi? Parce que nous avons la communauté des pêcheurs. Et cette communauté-là est fortement impactée par les questions liées à la biodiversité, à la réfaction des ressources halieutiques, les régions côtières, etc.
0: Alors, comment les jeunes peuvent-ils rejoindre aujourd'hui le GBN Sénégal?
1: Ouais, GBN Sénégal est ouvert à tous les jeunes sénégalais. C'est gratuit. Il suffit juste de remplir un lien électronique d'adhésion et nous notifier aussi votre nous notifier votre intérêt pour les questions liées à la biodiversité et voilà, après cela nous allons vous mettre dans le groupe WhatsApp où des opportunités de volontariat et beaucoup d'opportunités sont partagées là-bas. Bon, au-delà de ce groupe-là, il y a aussi un bureau qui est en place, qui est chargé vraiment de la direction du chapitre GBN Sénégal.
0: Ici à Dakar?
1: Oui, ici à Dakar, nous avons des jeunes qui dirigent ce bureau-là et voilà, je coordonne tout par rapport à ça.
0: Alors, revenez un peu sur les actions, les principales actions menées par GBN Sénégal ces dernières années.
1: Oui, ces dernières années, les activités, dans un premier temps, parce que la venue de GBN Sénégal, c'est après la conférence des ministres de l'Environnement qui a eu lieu ici, je pense, en 2022, si je ne me trompe pas. J'ai rencontré le coordinateur régional qui était l'ancien coordinateur régional, Kevin Luzano, un Kenyan. Et après discussion, je lui ai notifié l'importance de mettre en place un chapitre ici au niveau du Sénégal. Et il était d'accord pour, et depuis lors, on a commencé à travailler sur ça jusqu'à sa mise en place. Donc, dans un premier temps, il fallait réseauter. Donc, essayer de tout faire pour faire connaître le réseau aux autorités sénégalaises. Donc, nous avons fait des démarches aussi avec l'ancien CBD qui était là, le colonel Cham. Après, on s'est signalé aussi un peu partout aux autorités. Après cela, nous sommes passés l'année qui suit vers 2023-2024. Nous avons commencé à mettre en place des activités de terrain au niveau des établissements scolaires. C'est dans ce cadre-là que nous avons eu à travailler avec le secteur des eaux et forêts de Dakar, le capitaine Sall qui était là, ou avec l'association des élèves étudiants techniciens du Sénégal. Donc on a fait G15, on a fait ensemble pour installer des parcs fruitiers, G15, CNQP, Sénégal-Japon, lycée de la Fosse également, avec Mabinge Ngom, l'ancien directeur de l'UNFPA, bien entendu. Et voilà. Et au niveau des au niveau des élèves également, à Tcharoï, à Kermessar, avec nos points focaux aussi au niveau des régions de Saint-Louis, Tayour Diop, tout ça, voilà, des activités ont été menées au niveau principalement des établissements scolaires et un peu dans les quartiers, dans le but de sensibiliser les élèves sur ces questions relatives à la biodiversité.
0: Et en quoi le GBN aujourd'hui se distingue des autres mouvements environnementaux?
1: Oui, je pense que je vais revenir un peu sur la réponse que j'ai donnée tout à l'heure. C'est que GBN, c'est un réseau mondial. Donc, c'est pas juste un réseau de... c'est pas une association locale. Donc, c'est un réseau mondial constitué de chapitres régionaux et de chapitres nationaux. Donc, c'est la raison pour laquelle, et en plus de ça aussi, GBN a la légalité de porter la voix des jeunes sur les questions de biodiversité. Donc, on est écouté et on a cette légalité-là, raison pour laquelle on est un peu différent des autres. Notre voix peut porter, on porte la voix de la jeunesse sénégalaise et des autres pays et des jeunes du monde auprès de l'institution onusienne qui est la CBD, la biodiversité.
0: La jeunesse, une composante de la communauté locale. Alors, comment GBN Sénégal, comment travaille-t-il avec les communautés locales et les institutions?
1: Exactement. Bon, pour les communautés locales, l'idée, c'est de mener des activités avec eux. Donc, ça peut être au niveau des quartiers, au niveau des établissements scolaires ou au niveau de zones de biosphère, par exemple, dans le Saloum, vers Tamba, etc. Parce que c'est des zones d'importance écologique. Et bon, il nous manque juste un peu plus de financement pour pouvoir dérouler de très grandes activités dans ces zones-là. Mais voilà, c'est ça. Par rapport aux institutions également, on peut dire qu'on a fait beaucoup, beaucoup, beaucoup d'efforts. Et aujourd'hui, nous remercions vraiment les autorités sénégalaises qui ont cette ouverture-là et qui servent d'exemple d'ailleurs aux autres pays. Le Sénégal sert actuellement d'exemple aux autres pays parce que nous avons travaillé à avoir cette ouverture qu'aujourd'hui, on ne s'arrête pas tout simplement au niveau de la DPN, de la direction avec le focal point, le colonel Ibrahim Gueye, mais aussi il y a l'Agence nationale de la biosécurité avec le colonel Kane et le directeur qui est là-bas, Ndiaye. Voilà. Nous avons aussi la même relation aussi avec le colonel Momar Sow, qui est le directeur des aires marines communautaires protégées. Donc c'est ainsi. Donc vraiment, nous avons tissé nos relations avec eux jusqu'à ce que on a pu avoir cette fluidité entre nos relations et qui sert d'exemple aux autres pays.
0: Je rappelle que vous suivez votre émission Natura sur Radio Sénégal et aujourd'hui nous avons le plaisir de recevoir Alioune Badara Gueye qui est géographe environnementaliste, coordonnateur du chapitre sénégalais relais du réseau mondial des jeunes pour la biodiversité et point focal national jeunesse du programme L'Homme et la biosphère de l'UNESCO. Justement, vous êtes point focal national jeunesse du programme MAP de l'UNESCO. Monsieur Gueye, pouvez-vous expliquer ce que signifie ce rôle?
1: Alors, être point focal, bon, c'est nouveau puisque c'était le 25 passé. Mm-hmm. Voilà que j'ai reçu ma nomination en tant que nouveau point focal. Voilà, jeune pour MAP. MAP, c'est Man and Biodiversity, ou Homme et Biodiversité. Donc, c'est une fonction dédiée à l'engagement des jeunes dans les activités liées aux réserves de biosphère. Depuis, voilà, on peut dire, en tant que point focal national jeune, ce rôle consiste à, principalement, mm-hmm. à coordonner et animer le réseau national des jeunes impliqués dans les réserves de biosphère du Sénégal, servir de lien entre les jeunes, les comités nationaux MAP, les gestionnaires de réserves de biosphère et le secrétariat MAP de l'UNESCO, mm-hmm. promouvoir la participation des jeunes à des projets locaux de développement durable, de conservation de la biodiversité et d'adaptation au changement climatique, mm-hmm. organiser ou faciliter des activités, formations, forums ou initiatives pour mobiliser les jeunes, voilà, pour les ODD et aussi pour le Commitment Royal Global Biodiversity Framework, parce que maintenant aussi c'est voilà le MAN Biodiversity Programme s'inscrit dans ce sens-là également. Donc ça s'aligne à ces cibles-là. Donc représenter les voix des jeunes au niveau national, mm-hmm. et parfois contribuer aux échanges régionaux et internationaux. Comme lorsqu'il y a des forums, etc. Ouais.
0: Qu'est-ce qui vous a valu cette nomination? Parce que vous n'êtes pas la première association à s'activer dans la lutte pour la sauvegarde de la biodiversité. Mmh. Alors, qu'est-ce qui s'est passé?
1: Oui, je pense que c'est lié un peu à notre parcours, mmh. parce qu'il faut avoir une certaine expertise, même si on ne se réclame pas du tout. Cette expression-là est trop lourde, vraiment, mais on a notre parcours académique est lié à cela. Déjà, j'ai été formé au Master Chair UNESCO JIDEL, donc de l'Université Cheikh Anta Diop, département de géographie. Donc, ce qui fait que JIDEL, gestion intégrée, développement durable, littoral, ouest-africain. Quand on parle de littoral, on parle de biodiversité, on parle de ces aspects-là. Donc, c'est lié à notre parcours académique, c'est lié aussi à notre détermination en tant qu'acteur de l'environnement, de travailler avec les communautés, de travailler sur le terrain avec les jeunes. Mm-hmm. Donc je pense mm-hmm. parce que c'est pas moi qui je me suis pas choisi, mais bien je pense sûr. Que c'est lié à
0: bien sûrement il y a des critères. Bon, on revient sur le programme Man and the Biosphere. Alors en parlant de ce programme, quelle est la place de la jeunesse dans les réserves de biosphère au Sénégal?
1: Voilà, la place de la jeunesse au niveau des réserves de biosphère du Sénégal. Donc c'est surtout que de plus en plus on voit que c'est avec le programme MAP, il mm-hmm. pousse en tout cas les dirigeants de ces réserves de plus intégrer les jeunes dans les processus. Mm-hmm. Donc la jeunesse joue un rôle croissant dans les réserves de biosphère au Sénégal, ça c'est quelque chose de clair, mm-hmm. notamment dans le delta du Saloum, exactement, et aussi dans les autres qui de biosphère. De plus en plus on exige à ce que qu'il y ait la présence des jeunes dans les comités, dans les décisions et aussi leur apport par rapport à ça. Mm-hmm.
0: Alors, les jeunes, comment peuvent-ils contribuer concrètement à la gestion durable de ces espèces-là?
1: Oui, ça peut être dans la promotion de ces espèces, ça c'est mm-hmm. un, mais aussi dans la recherche, parce mm-hmm. qu'il y a des jeunes qui peuvent choisir des sujets sur des espèces et travailler dessus. La recherche est importante, des activités aussi de sensibilisation et voilà, de gouvernance participative. Donc ça, c'est des points sur lesquels les jeunes peuvent apporter leur plus par rapport à ça. Mm-hmm.
0: Alors, Alune Badara, avant d'en venir ou de parler de cette activité que vous avez menée, alors, il me vient en tête de vous demander, est-ce qu'il existe des synergies entre le MAP et le JBN au Sénégal?
1: Effectivement, parce que le MAP, on peut dire que ça existe, mm-hmm. puisque JBN, c'est sur des questions liées à la biodiversité. Et le MAP, on parle de biosphère. Donc voilà, c'est dans le même sens quoi. C'est ils s'alignent, ils respectent tous les deux. Déjà pour Djibien, il y a les cibles du Camp Montréal, Global Biodiversity Framework, sur lequel nous sommes alignés et que nous tentons d'implémenter, mm-hmm. et que le MAP aussi s'aligne sur ce Camp Montréal Global Biodiversity Framework en plus des ODD. Donc okay. ce qui fait qu'il y a une synergie dans cette quoi, et qu'on travaille dans les mêmes sujets. Donc si vous êtes capable de diriger Djibien, c'est sûr et certain que vous allez pouvoir vraiment innover et apporter une dynamique mm-hmm. À MAP Jeune Sénégal.
0: Mm-hmm. Je le disais tantôt, vous avez organisé un atelier francophone à Palma. Mm-hmm. Quel était l'objectif principal de cette rencontre?
1: Voilà, l'atelier francophone que nous avons organisé à Écologie précisément à Palmarin. Donc l'idée c'était de renforcer, de doter les jeunes francophones, mm-hmm. de les renforcer, de les capaciter sur les questions liées à la biodiversité. Ça c'est un. Mais l'autre aspect qui est important aussi, c'est que si vous avez l'habitude d'aller au niveau de ces rendez-vous internationaux, vous vous rendez compte que les francophones sont un peu laissés en rade, mm-hmm. Durant les discussions, etc. Parce qu'ils se posent cette barrière de langue. Voilà, mm-hmm. vous comprenez. Mm-hmm. Donc raison pour laquelle, donc lorsqu'on les réunit, en fait, on tente de créer une dynamique entre nous francophones, mm-hmm. pour qu'on puisse donc parler d'une seule voix et qu'on puisse aussi peser sur la balance sur les décisions que les structures internationales, etc., essaieront de prendre, et que faire entendre la voix des francophones, ça aussi, ça fait partie de cet aspect-là. Oui.
0: Mm-hmm. Parlons du lieu où s'est tenue la rencontre. Alors, mm-hmm. pourquoi avoir choisi Palmarin et son écologe comme lieu d'accueil?
1: Déjà, on est dans une réserve de biosphère, Sine Saloum. Mm-hmm. Ça, c'est un. L'autre aspect, c'est que si vous allez à Écologie, vous-même, vous pouvez voir de visu, vous pouvez voir cela. C'est que c'est construit différemment. Mm-hmm. Donc, c'est construit en terre battue, avec de la paille. Donc, tout est écologique. Et on est proche de la nature pour pouvoir parler et discuter des questions lié à cette nature-là. Raison pour laquelle on l'a choisi, et voilà, ça, on ne l'a pas regretté également. Et les jeunes qui étaient là également ont beaucoup, beaucoup, beaucoup
0: apprécié. Ils ont apprécié. Alors, vous l'avez dit tantôt, 17 pays ont pris part à cet événement-là. Qui étaient les participants?
1: Voilà, c'est des jeunes. Mm-hmm. Pour la plupart membres de Djibien, mais aussi d'autres organisations, mm-hmm. et ils sont venus de Canada, France, en Afrique aussi, jusqu'en Philippines aussi, parce qu'ils faisaient partie du comité d'organisation. Donc ils étaient là, des Africains, des jeunes venant d'autres continents, pour discuter, mm-hmm. et échanger, tisser des relations fraternelles entre nous, et sous tout ceci, Sous le signe de la teranga sénégalaise, notre hospitalité.
0: Exactement. Ouais. Alors, 4 jours pour parler de biosphère, de biodiversité. Sûrement, vous avez dû aborder beaucoup de thèmes. Alors, quels grands thèmes ont été abordés durant les 4 jours?
1: Oui. Durant les 4 jours, beaucoup de thèmes ont été abordés. Mais les 2 sessions les plus marquantes, mm-hmm. en tout cas pour moi et pour beaucoup, parce que j'ai eu à discuter avec chacun des participants, c'est surtout la session intergénérationnelle et la visite de terrain avec les femmes de Mbogayaï, mm-hmm. Qui travaillent au niveau de Joal, mais aussi au niveau de Palmarin. Donc les femmes qui travaillent là-bas au niveau de Palmarin, de braves dames, vraiment des championnes, mm-hmm. vraiment qui essaient en tout cas de lutter contre l'érosion côtière qu'elles subissent au niveau de Palmarin, mais aussi la pollution plastique, mm-hmm. et les femmes de Mbogayaï, je pense que ça signifie avoir une même mère en serreur, puisque ma mère est serreur, une sadji, mm-hmm. Que je salue d'ailleurs, je profite pour saluer ma mère ici. Voilà, et Mbogayaï, nous avons vu comment on peut utiliser des alternatives, mm-hmm. Pour le charbon de bois. Nous avons vu comment elle utilise aussi tout ce qui est produits halieutiques ou la culture, l'ostéiculture, parce qu'au lieu d'aller sur les mangroves et de couper les racines pour pouvoir récolter tout ce qui est huîtres, etc., ils ont un dispositif qui est mis en place en collaboration avec l'ONG Nebedaï, que nous remercions, qui a été un partenaire quand même de cette activité. ils ont un dispositif qu'ils mettent en place sous forme de chassés ou de bagues. Mm-hmm. Voilà, ces bagues-là leur permettent de pouvoir élever mm-hmm. de manière naturelle sans pour autant couper les racines des mangroves. Il y a aussi l'autre aspect qui est lié un peu à l'apiculture. Mm-hmm. Donc nous avons vu différentes activités durant cette sortie-là qui nous a beaucoup marqué plutôt. Et nous avons vu aussi des zones de tan. Si vous allez peut-être dans le sable, etc., c'est les zones où il n'y a pas d'arbres et des zones qui ont été restaurées. Mm-hmm. Et restaurées par qui ? Par ces braves femmes-là. Donc ça, c'était la visite de terrain qui nous a beaucoup manqué, tous les jeunes en tout cas, et qui a inspiré beaucoup de jeunes d'ailleurs qui se sont dit que dès qu'ils seront de retour dans leur pays, ils vont essayer d'impulser ce type

0: de dynamique s'il y a une possibilité de le faire. Sinon, la scission intergénérationnelle a été très importante parce que ça a été un moment de réveil de la conscience environnementale, de la conscience sur l'importance de la biodiversité, comment conserver, comment parvenir à inverser cette tendance sur laquelle nous nous sommes inscrits. Et oui, je dirais que c'est les deux sessions qui nous ont le plus manqué.
1: Bien sûr, les femmes qui restaurent des terres et qui sont dans la transformation de produits, alors elles sont vraiment dans la résilience, ces femmes. Alors, des exemples type, et pour revenir un peu sur les sorties de terrain, notamment avec ces femmes-là, et les initiatives locales, que nous dirais-tu?
0: Voilà. Pour ces initiatives, c'est des exemples. Oui. C'est des exemples de résilience. C'est des femmes qui nous inspirent. Même s'ils sont, il faut pas aussi qu'on conquille les hommes. c'est des femmes vraiment qui nous inspirent et qui ont inspiré aussi tous les participants qui sont venus participer à ces activités, qui habitent dans d'autres pays et qui se sont dit que à leur retour, ils vont essayer d'impulser quelque chose. Et je pense que cet état de fait est hyper important. Oui.
1: Alors, revenons un peu sur la contribution à la mise en œuvre du cadre mondial de la biodiversité de Coming Montréal. Vous en avez parlé tout à l'heure, vous l'avez brossé. Alors, en quoi cet atelier contribue-t-il à la mise en œuvre du cadre?
0: On peut dire que depuis 2022, tous les pays se sont inscrits dans cette dynamique d'implémenter les 23 cibles qui ont été définies par ce cadre mondial pour la biodiversité de Coming Montréal. Et le renforcement de capacités, donc ça fait partie de cette ligne-là, mais aussi les jeunes qui se regroupent parce que parmi ces cibles-là, il y a une cible qui est allouée à la jeunesse. Et cette cible-là prend en compte aussi les peuples locaux. Parce qu'au Sénégal, on dit communauté locale. Je pense que ça a été l'objet d'une discussion entre communauté locale et peuples autochtones. Donc ça s'est fait dans les communautés locales. Et je pense que ça participe et ça contribue à l'implémentation de ce Coming Montréal, en renforçant la capacité des jeunes, en nous permettant d'aller rencontrer les communautés locales, mais aussi en nous renforçant en tant que communauté francophone. Oui, oui, je pense que c'est ces aspects-là. Oui.
1: Voilà. Alors, si tu devais nous faire le bilan, Alioune Badara, de cet événement, quels résultats concrets ou engagements sont ressortis?
0: Déjà, nous, en tant que pays hôte, Nous sommes satisfaits de l'organisation et nous avons eu aussi des retours positifs par rapport à ça. Et je pense que voilà, c'est de bon augure et on s'inscrit dans la dynamique qui a été toujours mise en place par le Sénégal concernant ces conférences ateliers internationales. L'autre aspect, c'est que l'inspiration est... Ça va être un peu répétitif, mais je pense que c'est la chose la plus importante. Les résultats que nous avons obtenus, c'est surtout la détermination et l'inspiration que nous avons donné à ces jeunes-là. Et que de retour chez eux, ils vont pouvoir impacter, ils vont pouvoir impulser, ils vont pouvoir travailler pour implémenter le Coming Montréal. Oui.
1: Vous comptez renouveler cet événement-là ou quel impact cet atelier a-t-il ou peut-il avoir à moyen et long terme?
0: Encore avoir l'atelier, je ne sais pas, parce qu'il y a d'autres pays francophones quand même et que voilà, ils aimeront peut-être organiser. Mais ce qui est sûr, c'est que le Sénégal a été le premier et je pense que la réussite que nous avons eue, voilà. Bon, je le souhaite aux autres également. C'est ça. Je pense que voilà.
1: En termes d'acquis, des jeunes ont été formés lors de cet atelier qui a duré 4 jours. Alors, comment les jeunes peuvent-ils transformer ces formations en actions concrètes sur le terrain?
0: Voilà. Parce que durant les sessions, il y a une session où nous avons un peu travaillé sur, avec des groupes de jeunes. Et chaque groupe travaille à mettre en place son propre plan d'action. Et c'est d'émettre des idées et de voir comment mettre en place ces idées-là. Et toutes ces idées-là, je pense que de retour chez eux, ils peuvent travailler sur des plans d'action au niveau local et essayer de mettre en place ces activités. Ouais.
1: Mm-hmm. Alors, Aline Badara, quelle est selon vous la prochaine grande étape pour le mouvement jeunesse biodiversité au Sénégal?
0: Voilà. Les prochaines étapes pour le mouvement biodiversité, je pense que cette ouverture déjà que vous nous offrez, mm-hmm. de pouvoir parler au niveau national et international, est un grand pas. Mm-hmm. Parce qu'aujourd'hui, cela porte en tout cas notre plaidoyer pour la conservation de la biodiversité au fin fond du pays. Parce que ces jeunes-là sont concernés par ces aspects. Parce qu'on ne peut pas parler de vie sans biodiversité. Mm-hmm. Ce que nous mangeons, notre alimentation, les médicaments que nous utilisons pour nous soigner, mm-hmm. tout ça est lié à la biodiversité. Donc, ce que nous retenons le plus, c'est ça. Et pour, comme activité, je pense que nous allons accélérer en 2026. Mm-hmm. C'est dans notre plan d'action et nous espérons avoir le financement nécessaire pour aller plus en profondeur et financer surtout les activités mm-hmm. au niveau des points focaux qui sont au niveau des régions. Parce que c'est des zones de biosphère qui sont d'une importance capitale et qu'il est nécessaire de commencer à mettre en place des activités au niveau de ces régions-là. Il est temps de sortir de Dakar mm-hmm. de plus en plus pour aller vers les régions.
1: Oui, alors, aujourd'hui, Aline Badara, quel message adressez-vous aux jeunes qui hésitent encore à s'engager dans cette lutte?
0: Hésiter, c'est voilà, hésiter. Il ne faut pas hésiter parce mm-hmm. que c'est des questions de survie de l'Homo sapiens, je peux le dire ainsi. Voilà, c'est des questions de survie et que la conservation de la biodiversité doit être une priorité pour tous. Vraiment, tout le monde doit travailler et tout le monde, je dis, mais aussi la jeunesse, surtout parce qu'il s'agit de nous. Quand on parle du présent, mais aussi mm-hmm. de nous quand on parlera de l'avenir. Donc, il est important de s'engager, de ne pas hésiter. Et les éco-gestes sont là. Il ne suffit pas d'avoir de gros moyens pour pouvoir agir. Vous pouvez agir vous-même, là où vous êtes, mm-hmm. en ne pas polluer, en ne pas éviter ou réduire, en tout cas, votre impact carbone. Faire des gestes simples, des éco-gestes, là où vous devez mettre les plastiques, voilà, essayer de séparer, essayer de planter des arbres aussi, s'il le faut. Donc, c'est des gestes simples et que tout le monde peut s'engager. Mm-hmm. Donc, nous pensons que tout le monde peut s'engager et il est nécessaire de s'engager parce que c'est des questions de survie et d'urgence de l'heure. Oui.
1: Voilà. Alors, une toute dernière ou petite question avant de résumer un peu tout ce qu'on s'est dit, hein, Olof. Hein. Alors, comment peut-on suivre les activités du JBN Sénégal et rester connecté au réseau?
0: Oui, il se trouve que nous avons mis en place dès le début du chapitre. Mm-hmm. Nous sommes sur Facebook, nous sommes sur Twitter, nous sommes sur LinkedIn et Instagram. Donc, si vous allez au niveau de ces réseaux sociaux-là, vous trouverez nos publications, nos activités sur Facebook. Vous trouverez toutes nos activités. Et je pense que cette semaine, d'ailleurs, je vais publier l'activité qu'on a eu à faire au niveau de Palmarin. Oui, oui. Vous pouvez nous trouver au niveau des réseaux.
1: Voilà. Alors, oui. Merci beaucoup à Aline Badara Gueye pour cet échange riche et inspirant à travers le JBN, le programme MAP et des initiatives comme l'atelier tenu à Palmarin. La jeunesse sénégalaise montre qu'elle est prête à jouer un rôle central dans la protection de la biodiversité. Alors, c'était tout simplement la version française. Gardez l'écoute. Nous allons passer tout de suite au LOF.
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12: à 6 mai 2026 nous avons 390,350
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20: Cette synergie entre institutions académiques et collectivités territoriales illustre parfaitement.
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0: 22h sur les antennes de Radio Sénégal et c'est votre journal. Au sommaire, coup de théâtre à l'Assemblée nationale du Sénégal, le chef de l'État, Bassirou Diomaye Faye, a renvoyé donc en seconde lecture la proposition de loi modifiant les articles L29 et L30. Confirmation avec le président El Malik Ndiaye.
1: Par lettre datée du 7 mai 2026, le président de la République a saisi l'Assemblée nationale d'une demande de seconde lecture de la loi modifiant la loi numéro 2021-35 du 23 juillet 2021. Portant code électoral, notamment ses articles 29 et 30.
0: Kael, c'est dans le baoul, entre en plein pied dans l'agropastoralisme. La localité traîne sa ferme pilote, une initiative signée de la Sénalec, et qui, dans le cadre de la responsabilité sociétale d'entreprise, le ministre de l'Agriculture promet d'accompagner Mabouba Diagne.
2: J'ai le devoir, non seulement de vous amener une station à l'autre tracteur pour la mécanisation des semences et des intrants, mais aussi d'accompagner la jeunesse, les femmes, avec un projet d'élevage. Je vais vous mettre en rapport avec un projet de la BAD qui s'appelle PENDIES et un projet de la Banque mondiale qui s'appelle FSRP.
0: Et voilà donc l'essentiel du menu de ce 22h sur Radio Sénégal. Les détails après ceci.
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4: Moussa Joseph Faye.
0: Tata Céline Noël Diop est aux opérations techniques. Bienvenue. Ce coup de théâtre au niveau de l'Assemblée nationale. Le chef de l'État, Bassirou Diomaye Faye, a tout simplement décidé de renvoyer la proposition de loi des articles L29 et L30 modifiant le code électoral en seconde lecture. Le motif, la réception de deux versions différentes du texte. Les précisions du président de l'Assemblée nationale, Elhadj Malick Ndiaye, propos recueillis par Dominique Kama.
1: Je voudrais vous informer que le bureau de l'Assemblée nationale s'est réuni ce matin afin de statuer sur la demande du président de la République. Par lettre datée du 7 mai 2026, le président de la République a saisi l'Assemblée nationale d'une demande de seconde lecture de la loi modifiant la loi numéro 2021-35 du 23 juillet 2021. Portant code électoral, notamment ses articles 29 et 30. Je m'en vais vous lire le texte, Monsieur le Président. Sur le fondement de la demande de nouvelle délibération, l'article 73 de la Constitution du Sénégal dispose que, dans le délai fixé pour la promulgation, le président de la République peut, par un message motivé, demander à l'Assemblée nationale une nouvelle délibération qui ne peut être refusée. Le constituant donne donc au président de la République la faculté de saisir l'Assemblée nationale pour une seconde lecture d'une loi déjà votée. Sur les motifs de la demande, deux versions différentes du texte de loi adopté par l'Assemblée nationale en séance du 28 avril 2026 m'ont été transmises. Je note par ailleurs que le sujet des deux versions du texte s'est aussi invité dans la presse par la voix de certains députés. Pour lever tout équivoque et garantir la conformité du texte à promulguer à la volonté réellement exprimée par votre auguste institution et conformément aux dispositions de l'article 73 de la Constitution précitée, je soumets le texte de la loi, de loi à une nouvelle délibération. Veuillez, Monsieur le Président de l'Assemblée nationale, agréer l'expression de ma considération distinguée. Pièce jointe, les deux versions.
0: Réaction maintenant du chef de la majorité parlementaire. C'est juste pour retarder le travail du législateur. Aïb Dafé, toujours au micro de Dominique Kama.
5: C'est une prérogative constitutionnelle du président de la République. Il avait deux options qui s'offraient à lui quand on lui présente un texte, c'est de saisir le Conseil constitutionnel, ce qu'il n'a pas fait, ou de renvoyer à une seconde lecture, ce qu'il a fait. Donc pour nous, ça ne nous pose pas problème en tant que législateur, puisque c'est prévu dans la Constitution, c'est prévu dans notre règlement intérieur, même si les motifs qu'on a avancés sont assez légers. Ça, vous me le concédez. Mais comme c'est une prérogative constitutionnelle qu'on ne peut pas lui refuser, on est obligé de respecter notre Constitution et de respecter notre règlement intérieur. Comme le président de l'Assemblée nationale l'a dit, nous allons convoquer la conférence des présidents tout à l'heure et nous allons convoquer la commission et la séance plénière très rapidement puisque on reprend la même procédure, c'est la procédure d'urgence. Dès lors que c'est prévu par la Constitution et le règlement intérieur, je ne vois pas de cacophonie à mon avis. Ce que je vois, c'est simplement peut-être une volonté de retarder le travail du législateur, mais nous, en tant que législateurs, nous sommes déterminés, nous sommes engagés à poursuivre notre travail. Ce n'est pas une seconde délibération qui va nous freiner. Nous allons continuer le travail. Nous sommes là pour ça. Nous sommes payés pour ça. Donc, on va être présents, on va faire le job, aller en seconde délibération, aller en commission, convoquer rapidement la séance plénière et renvoyer la loi au président de la République pour qu'il la promulgue conformément à la Constitution.
0: Ça y est, en tout cas, Aïb Def, les choses sont passées très vite dans l'après-midi. Donc, la commission des lois a validé. Et donc, la plénière est convoquée pour demain, samedi 9 mai 2026, à partir de 11h. Toujours à l'Assemblée nationale, la loi modifiant l'article 118 du règlement intérieur est passée comme lettre à la poste également. La majorité a jubilé, tandis que l'opposition a dénoncé le contrat signé Dominique Kama.
1: Sur 165, nous avons enregistré 132 votants, dont 28 par délégation de vote à procuration, pour 127 contre 3, abstention 2. L'Assemblée a adopté.
4: Le vote de cette modification de l'article 118 du règlement intérieur de l'Assemblée nationale vise à lutter contre les absences répétées non justifiées des députés. Aïb Dafé, président du groupe parlementaire majoritaire PASTEF, co-initiateur de la proposition de loi.
5: C'est une disposition qui est déjà dans notre règlement intérieur, l'article 118. Et cette disposition-là ne précisait pas par quel mécanisme elle devait s'appliquer. Parce que l'article 118 se limitait à dire simplement absence sans excuse légitime aux séances plénières d'une session ordinaire. Et la sanction qui était prévue était une sanction maximale.
4: Avec cette modification, les députés ont désormais un nombre défini d'absences autorisées.
5: Le rappel à l'ordre, c'est à partir de 4 absences à une séance plénière sans aucune excuse. Et avant même qu'on vous rappelle à l'ordre, avant même qu'on vous fasse des sanctions financières, on vous demande de vous justifier.
4: Pour l'opposition, ce texte vise les députés qui ne sont pas de la majorité. Tierno Alassane Sall.
6: Est-ce qu'il faut organiser une séance, discuter avec passion pour le cas de 2 ou 3 députés alors que les dispositions sont précises sont... Et ces députés-là, personne ne viendrait à leur défense.
4: Un amendement a été voté et adopté. Il précise qu'un député absent à 10 séances plénières consécutives suivies de vote sans aucune excuse légitime est considéré comme démissionnaire d'office.
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0: 7 minutes après 22 heures, direction le Baoul, Kayel. Entre en plein dans l'agropastoralisme, la localité traîne sa ferme pilote, l'initiative de la CERELEC qui réalise cela dans le cadre de la responsabilité sociétale d'entreprise. Le ministre de l'Agriculture, de la Souveraineté alimentaire, mais également de l'élevage, a procédé à l'inauguration et il en a profité pour annoncer de très bonnes nouvelles. J'appelle Momar Aboubanké et Serine Bassirosila.
8: C'est un ensemble qui fait du tout.
9: Il s'agit donc du plan de restauration des moyens de subsistance issus du projet Scaling Solar relatif à la construction et à l'exploitation de la centrale solaire de 35 MW crête de Kael sur une superficie de 30 hectares. C'est une initiative qui intègre énergie, agriculture et développement local.
8: Cette ferme agro-pastorale à l'initiative de Senelec dans la commune de Kael a rencontré l'adhésion des personnes affectées par le projet. Serigne Touba Mbacké, un impacté. Mais c'est vrai qu'on peut te dédommager après qu'on t'a pris tes champs, mais cela ne s'est pas passé comme ça. Elle nous a soutenus à tout point de vue et cela depuis près de 10 ans, mais la meilleure assistance est celle-là. Cette ferme, on prie Allah de la grâce. De succès. Le ministre de l'Agriculture, de la Souveraineté alimentaire et de l'Élevage, Dr Mabouba Diagne, pour jouer la partition de son département, s'est chargé d'accompagner la ferme de Kayal.
2: J'ai le devoir non seulement de vous amener une station à l'autre tracteur pour la mécanisation des semences et des intrants, mais aussi d'accompagner la jeunesse, les femmes, avec un projet d'élevage. Je vais vous mettre en rapport avec un projet de la BAD qui s'appelle Pendiez et un projet de la Banque mondiale qui s'appelle FSRP.
8: Cette ferme de 4 hectares voit son début d'exploitation avec les pratiques d'embouche bovine, d'aviculture et de culture fourragère. Bassirou Silla, Touba Mbacké, Radio Sénégal.
0: Merci à Serigne Bassirou Silla. Et puis, Bassirou, de grâce en tout cas, dites à la Sénélec. pas de licenciement, en tout cas de son personnel, comme ce qui s'est passé dans le Thiès avec l'entreprise Cephos. C'est une entreprise spécialisée dans la production de phosphate. Là-bas, les ex-travailleurs réclament l'intégralité de leur indemnité. Ils ont été licenciés depuis 2020. Leur dossier traîne en justice. Une trentaine d'agents donc sont concernés. Ils réclament plus d'un milliard de francs CFA à leur employeur. J'appelle colonel Khadioum.
7: Ils se battent toujours pour être rétablis dans leurs droits, les 33 agents de Cephos licenciés en 2020 pour motifs économiques. Yaya Ali, membre du collectif des travailleurs de Cephos.
10: Nous faisions tranquillement notre travail, mais un bon jour, on nous a appelés. C'était la fin de l'année. On devait recevoir nos primes. À notre grande surprise, on nous a demandé de signer un papier. Après, on a reçu l'argent. Et c'est par la suite que l'on nous a notifié ce licenciement, car la société avait des problèmes, ce qui n'est pas la vérité, car je travaille dans cette entreprise depuis 2009 et on n'a jamais eu de problème de salaire.
7: Un licenciement abusif encore dénoncé par ces travailleurs des CDI qui ont perdu leur emploi sans préavis ni aucune notification. Aujourd'hui, ils interpellent l'inspectrice du travail de Thiès, Yaya Ali.
10: Vraiment, on veut des réponses. C'est pourquoi nous interpellons l'inspectrice du travail. On nous a licencié sans aucune notification. C'est très dur pour un père de famille qui a fait des années de service. Et le plus grave, l'entreprise nous a clairement dit qu'ils ont eu les papiers à l'inspection du travail. Nous voulons des éclairages par rapport à cela. On veut vraiment être élucidés sur notre dossier.
7: Plus d'un milliard de francs CFA, c'est ce que réclament ces ex-travailleurs de l'entreprise Cephos, spécialisée dans l'exploration, la production de phosphate de chaux à Lamlam. Khadioum Thiès, Radio Sénégal.
0: Merci à la dame de fer, Khadioum. Elle est très enrhumée ces jours-ci. Espérons qu'on aura la réaction de Cephos, qui a été donc attaquée. Et dans cette conférence de presse de ses ex-travailleurs, et peut-être la hache de guerre sera peut-être enterrée, et les travailleurs pourront peut-être avoir leur mouton de tabaski. En tout cas, on se prépare. Vous le savez, c'est dans une vingtaine de jours, le conseil interministériel a planché ce vendredi. On a parlé de l'aliment, des bétail, des points de vente, du vol de bétail, mais également les chiffres ont parlé, comme on dit, 900 000 têtes, ce sont les besoins du Sénégal, 300 000 rien que pour Dakar et 268 000 têtes qui doivent venir des autres pays limitrophes, n'est-ce pas, Diffatou Barry?
11: Elle approche à grands pas. La tabaski, communément appelée fête du mouton, c'est dans une vingtaine de jours. Mais déjà, le mouton Belfort, c'est le ministre de l'élevage qui le dit, Mabouba Diagne.
12: 1 300 000 moutons sont aujourd'hui produits par les familles dans l'objectif de se fournir eux-mêmes leurs moutons de tabaski. Environ entre 800 000 et 900 000 moutons sont commercialisés dans les marchés de bétail. Et c'est donc cette année notre objectif, c'est de fournir dans les marchés de bétail aux environ 900 000.
11: Plus concrètement, le directeur de l'élevage, Dr Mamadou Diagne, dévoile les derniers chiffres.
13: À J-21 de la tabaski, le 6 mai 2026,
14: à la date du 6 mai, 390 350 moutons sont sur le marché. Les 163 067 proviennent de pays voisins.
11: Mais chez les éleveurs, fortement représentés à cette réunion, tout n'est pas rose en ces périodes de campagne. Des difficultés d'ordre sécuritaire, financier, entre autres, soulevées.
15: Comment faire face à la cherté de l'aliment de bétail?
16: À un seul éleveur, on lui a volé 379 moutons.
11: À l'endroit de l'absent le plus présent à cette rencontre, à savoir le consommateur, le ministre de l'Agriculture, de la Souveraineté alimentaire et de l'Élevage, Mabouba Diagne, lui adresse sur un ton taquin, mais averti, cet appel.
12: Pour ceux qui se nomment Falaignan, les prix ne seront pas peut-être totalement les prix que l'on voit, qu'on avait l'habitude de voir, à cause de des perturbations sur le prix du bétail.
11: Sur les 42 points de vente autorisés dans la capitale, le gouverneur assure que des postes médicaux avancés et des toilettes mobiles y ont été prévus pour assainir au mieux le cadre de vie.
0: Adif Toubari, je vous vends la manche. Elle a déjà son mouton de Tabaski. On parle maintenant de la fête de la journée mondiale de la Croix-Rouge et du Croissant-Rouge. Aujourd'hui, vendredi 8 mai, le thème inu dans l'humanité. Alors les acteurs ont plaidé pendant cette journée pour la protection des volontaires, comme on dit. C'est des gens qui souvent perdent la vie en voulant sauver des vies, n'est-ce pas, Ouleykan?
17: Chaque vie compte, chaque souffrance aussi mérite une réponse. C'est l'aspiration de la Croix-Rouge sénégalaise qui entend faire de l'action humanitaire son cheval de bataille. Momodou Sonko, président de la Croix-Rouge sénégalaise.
18: Cette journée est un moment unique de rassemblement, de reconnaissance et de mobilisation autour des valeurs universelles qui nous unissent. Renforcer nos bases institutionnelles, améliorer la qualité de nos interventions et à élargir la portée de notre action humanitaire.
17: Pour encourager l'initiative, la Fédération de la Croix-Rouge et du Croissant-Rouge basée à Dakar a rendu un vibrant hommage aux volontaires engagés pour la cause. Alexandre Clodon.
19: Le travail des volontaires sénégalais mérite reconnaissance, protection et soutien. Malgré des ressources parfois limitées, des conditions de travail de plus en plus complexes, vous continuez, nous continuons à soigner, à prévenir, à sensibiliser, à rester aux côtés des populations.
17: Le thème retenu cette année rappelle l'engagement durable du mouvement international de la Croix-Rouge à défendre la dignité humaine, selon le chef de la délégation régionale du Comité international de la Croix-Rouge, Jean-Nicolas Marty.
20: Le thème choisi n'est pas un simple slogan, c'est aussi notre bouclier, notre conviction et notre force. Il rappelle au monde entier que nos volontaires ne sont pas juste des prestataires de services.
17: Cette commémoration est marquée cette année par une simulation d'assistance secours en cas d'accident, mais également une occasion pour la Croix-Rouge de solliciter le soutien de l'État afin d'améliorer leur capacité d'intervention.
0: Ouley et Khan, en tout cas bravo à ces volontaires de la Croix-Rouge. Ouley Khan, elle en fait partie en tout cas. Direction maintenant le Saloum. Vous le savez, la FICA a vécu déjà ce week-end, pratiquement c'est la fin, mais il y a eu un forum des métiers, de l'emploi et de l'entrepreneuriat. C'est la deuxième édition, donc c'était hier jeudi. C'est en marche donc de cette dixième édition de la FICA de Kaolack. Les acteurs, on avait convoqué les universitaires donc du Sin Saloum, mais également de l'université numérique, cher Amédou Khan. L'initiateur, vous le savez, c'est le maire de Kaolack, Serigne Boup, homme d'affaires. Alors, le ministre de l'enseignement supérieur avait fait le déplacement. Il était en Guessessar là-bas. Il s'appelle Daoudangom. Le voici au micro de Soukandela, Marianne Kangou-Senghor.
21: Cette synergie entre institutions académiques et collectivités territoriales illustre parfaitement la dynamique que l'État souhaite impulser au système d'enseignement supérieur, de recherche et d'innovation. Le thème de cette édition est au centre des priorités nationales à travers la vision Sénégal 2050. Chaque année, des milliers de diplômés arrivent sur le marché du travail, porteurs d'espoir, souvent confrontés à des opportunités encore insuffisantes ou mal adaptées à leurs compétences. Dans cette approche globale, former autrement, adapter nos curricula aux besoins du marché, aux réalités locales. Et renforcer les filières professionnelles et techniques, promouvoir les compétences du 21e siècle dans les secteurs prioritaires, notamment le numérique, le génie industriel, l'agriculture durable, l'ingénierie et l'agro-industrie. Consolider à travers le projet Espoir Jeune le maillage territorial des instituts supérieurs d'enseignement professionnel à l'échelle des 45 départements du Sénégal. Innover davantage en valorisant la recherche appliquée et enfin intégrer l'entrepreneuriat dans les parcours académiques en vue d'en faire une véritable option de carrière pour nos jeunes. Le statut national de l'étudiant entrepreneur qui permet aux étudiants et aux jeunes diplômés de développer un projet entrepreneurial tout en poursuivant leurs études. Les dispositifs existent, les opportunités se multiplient. Mais leur succès dépendra avant tout de votre engagement et de votre capacité à oser entreprendre. Vous êtes appelés à être non seulement des demandeurs d'emploi, mais aussi des créateurs d'emplois. Aux entreprises et partenaires, c'est ensemble que nous pourrons bâtir un écosystème dynamique, créateur d'emplois et de valeurs.
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0: 18 minutes après 22 heures, j'accueille pour la page sport le boss Bonabayan.
22: Bonsoir Moussa Jeffey et bonsoir à tous. La 26e journée de la Ligue 1 de football offre un choc du haut du tableau entre Tenguet FC 2e et Agel de Rufisque leader. Un derby très attendu dimanche au stade Ngalane de Diouf, décisif dans la course au titre. L'engagement et l'état d'esprit seront déterminants pour obtenir un résultat positif, ont confié Malik Daf, entraîneur de Tenguet Football Club et Tabandien d'Agel. Sahel en conférence de presse d'avant match ce matin. Les deux techniciens ont également appelé au fair play. Compte rendu, Fatoumba Kédiouf Kanouté.
1: Pour ce derby rifiscois, le coach Malik Daf se veut rassurant. L'entraîneur de Tenguede FC soutient que la rencontre se jouera dans un esprit de fair play.
5: C'est un match que tous les observateurs du football aimeraient venir voir. Ce sera un très bon match de football contre deux équipes qui ont montré jusqu'à présent qu'ils ont le niveau de jouer les premiers rôles et d'être là où ils sont. Moi, je pense qu'il y a un très bon esprit fair play. Et puis, c'est des gestes qui vivent ensemble, à part le football, à part les 7 débuts.
1: Dans l'ensemble, les joueurs de Tenguede FC affichent un état d'esprit positif. Un seul mot d'ordre, remporter le derby, Raphaël John.
6: Agel est en difficulté, mais Agel reste une très, très belle équipe. Ils sont leaders, faut pas l'oublier aussi. On va les respecter et on va venir au match pour avoir un résultat positif et surtout gagner. C'est l'objectif de Tenguede FC.
1: Agel de Refisque, certes, en difficulté avec 2 défaites et un match nul lors de ses 3 dernières sorties, garde toutefois le même objectif, remporter le championnat cette saison. Son entraîneur est Tabandjan.
23: C'est un match à plusieurs dimensions parce qu'il y a le premier qui joue avec le deuxième. Il y a aussi l'enjeu du titre. Donc c'est un match tellement important et je pense qu'on va l'aborder dans le bon sens. Non, pas de pression parce que si on subit la pression, on perd notre confiance. Ce sera un match avec beaucoup d'ingrédients. Il y aura des situations tactiques, il y aura des situations de duel, il y aura des situations d'intensité et je pense que dans toutes ces situations, nous sommes prêts. Par rapport aux supporters, le mot c'est le fair play.
1: Les supporters sont attendus massivement ce dimanche au stade Ngalandou Diouf de Rifisque pour encourager leurs équipes. Rifisque, Fatoumba Kédiouf Kanouté pour Radio Sénégal.
22: Fatoumba Kédiouf Kanouté, Tenguede FC Agel, derby explosif de Rifisque prévu au stade Ngalandou Diouf, coup d'envoi 17h dimanche, comptant pour la 26e journée du championnat national Elite Pro, à suivre un peu plus tôt. Union sportive de Gora Hachelem à 16h30 à Diaguili Bakayoko, c'est le stade de Grand Yoff. Les insulaires 3e et toujours en course pour le titre, sont à 2 points du leader Agel. En division inférieure, la Ligue 2, les premières rencontres du 26e tour se jouent demain samedi au menu à 17h. Diawno Fatick AS Bambay à Massensen. Au même moment, Port accueille Amitié FC au stade municipal de Mbaou. Tournoi IFOA U20 chez les filles. Le Sénégal enchaîne une deuxième victoire à Bissau. Le score 2-0 face au Liberia cet après-midi au stade national du 24 septembre de Bissau. Auteur d'un doublé, Sohna Nogay Pen a été élue femme du match. Jeudi prochain, 14 mai, les protégés d'Abatali Fall, tenante du titre, jouent le troisième match contre le Mali. Basketball, l'ICV de Dakar renforce son effectif pour les Final 8 de la saison 6 de la BAL. Le club de la municipalité a officialisé l'arrivée de Williams Tavares, joueur capverdien qui joue au poste d'arrière. Le Sud-Soudanais Denk Denk, lui, prend le chemin inverse. Il a été remercié à l'issue de la conférence Sahara de Rabat au Maroc. En quart de finale à Kigali, à partir du 22 mai prochain, l'ICV de Dakar croise à l'Ahli d'Égypte, champion de l'édition 2023. Et puis du vélo pour terminer. Moussa, Sénégal Cycling Tour édition 2026, 62 cyclistes venant de 8 pays différents étaient à Kolda aujourd'hui. C'est sur l'initiative de Black United Bike Ride en partenariat avec la bibliothèque Banouna, assise à la zone lycée, nous dit Djiba Diao.
24: Ils étaient une soixantaine de cyclistes de 8 nationalités différentes à fouler la capitale du Fouladou pour la deuxième fois. Serigne Ndank Mbaye, cofondateur du Sénégal Cycling Tour.
25: On a pas de 8 nationalités, la plupart sont anglais. Il y a des courses de vélo, il y a des randonnées de vélo, mais on n'a pas réellement un tourisme sportif. Donc il fallait créer une plateforme.

0: plateforme de qualité qui puisse attirer des touristes à venir rouler en Afrique.
1: Sénégal Cycling Tour a appuyé financièrement la bibliothèque Banu Naba. L'enveloppe passe du simple au double d'après Serigne Baye.
0: Ce que nous avons fait avec le Black Unity Bike Ride, eux, ils ont levé actuellement 17 600 pounds. C'est plus de 13 millions de CFA. Et ils n'ont pas encore fermé le fundraising parce qu'ils veulent aller à 20 000 pounds. Ça nous permettra de finir ce chantier et puis d'augmenter les capacités d'accueil de la bibliothèque.
1: L'innovation de cette édition, c'est l'octroi de vélo à 15 élèves, un geste salué par la secrétaire générale de l'association Banu Naba et directrice de la bibliothèque du même nom, Diye Diao Diallo.
2: Aujourd'hui, avec la remise de 15 vélos à nos jeunes filles, vous posez un acte encore plus fort, car vous ne leur donnez pas seulement des vélos, vous leur donnez la mobilité, la motivation, le pouvoir d'aller à l'école, de fréquenter davantage la bibliothèque et de croire en leur avenir.
1: De leur côté, les bénéficiaires remercient Sénégal Cycling Tour et ses partenaires et s'engagent à réaliser de bons résultats scolaires. Djiba Diaw, Kolda pour Radio Sénégal.
3: Djiba Diaw, merci Moussa et c'était tout pour l'espoir.
4: Merci, merci à Bonobo Diana.
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4: 24 minutes après 22 heures, focus sur le dernier rapport de l'ITE. L'ITE, c'est l'initiative pour la transparence dans les industries actives. Notre invité en est d'ailleurs le secrétaire permanent. Il s'appelle Tchadé Aldjouma Sek. Il répond aux questions de Radifal Koulibaly.
7: Voilà, monsieur le secrétaire permanent. Le Sénégal a obtenu une bonne note dans la validation ITE, mais quels sont encore les principaux défis en matière de gouvernance du pétrole, du gaz et des mines?
8: Le Sénégal a reçu une très bonne note, 89 sur 100. C'est le leader mondial. Le Sénégal passe devant l'Angleterre, qui a été noté à 87, et devant l'Argentine, qui a été noté à 80. Mais cela n'élude pas les défis auxquels nous sommes confrontés. Et le premier défi, c'est la mise en œuvre effective de certains dispositifs juridiques.
7: Lesquels?
8: Nous avons, depuis plus de deux décennies, mis en place des fonds de partage, de redistribution des revenus miniers. Malheureusement, depuis deux décennies, ces dispositifs peinent à être mis en œuvre. Ce n'est pas un problème de cadre juridique, mais malheureusement, ce cadre juridique n'est pas mis en œuvre de manière effective. La même difficulté est constatée pour ce qui est du fonds de réhabilitation minière. Ce fonds n'est toujours pas effectif. Et donc, dans le cadre de cette validation, le Conseil d'administration de l'ITE international a demandé au Sénégal de faire en sorte que ces dispositifs juridiques soient effectivement mis en œuvre. L'autre défi, c'est passer d'une ITE de déclaration à une ITE d'analyse. L'ITE produit, sécrète des données sur la base des déclarations des différentes parties prenantes. Mais la production de ces données n'est pas une fin en soi. Ces données-là doivent être analysées pour en tirer des enseignements, pour identifier les faiblesses et les lacunes de gouvernance afin d'améliorer les politiques publiques. Au-delà de tout cela, il y a aussi une question cruciale. C'est la transparence des bénéficiaires effectifs.
7: Justement, le chef de l'État a insisté sur cette divulgation-là des bénéficiaires effectifs, l'audit des contrats extractifs et la protection du contenu local. Ces réformes peuvent-elles réellement garantir que les ressources naturelles profitent davantage aux populations sénégalaises?
8: C'est bien de réformer, mais c'est encore mieux de les mettre en œuvre. Et ces réformes envoient un signal très fort sur la détermination des autorités, en tout cas à faire avancer les principes du Djoubal. Maintenant, le Sénégal, depuis deux décennies, n'a cessé de réformer et d'ajuster son secteur extractif globalement aux exigences du moment. Mais là où le bât blesse généralement, c'est l'application, le suivi dans l'application. Ce qui sera déterminant pour les 4 ou 5 prochaines années pour le comité national ITE, c'est de faire un suivi rigoureux de ces réformes-là en collaboration avec toutes les parties prenantes.
7: Avec les premiers revenus du pétrole et du gaz, comment le Sénégal peut-il concilier attractivité pour les investisseurs, transparence dans la gouvernance et exigence de reddition des comptes?
8: Déjà, à travers le code pétrolier, les dispositions qui érigent les principes de transparence en principe fondamental et l'affirmation constitutionnelle selon laquelle les ressources naturelles appartiennent au peuple. Je pense que ces dispositions envoient un signal fort aux investisseurs pour leur dire que notre pays est résolument engagé à transformer ces ressources-là, en tout cas en bénéfice pour les populations, basés sur des principes de redevabilité et de transparence. Ce qui déjà constitue un acte qui peut renforcer la confiance des investisseurs. D'un autre côté aussi, l'État du Sénégal prévoit le respect aussi des droits des investisseurs à travers la reconnaissance du fait qu'il peut y exister des clauses de confidentialité, même si ces clauses de confidentialité ne peuvent pas concerner des aspects sociaux ou environnementaux de l'exploitation.
7: Je vous remercie.
8: Merci.
5: Moussa Joseph Faye.
4: Merci. Merci à vous également, la Grande Royale KFC, pour cet invité de ce vendredi 22h. Le rappel de sa mère. Le coup de théâtre à l'Assemblée nationale du Sénégal, le chef de l'État, Bassirou Diomaye Faye, a décidé de renvoyer en seconde lecture la proposition de loi modifiant les articles L29 et L30 du Code électoral. Confirmation avec le président Elhadj Malick Ndiaye.
9: Par lettre datée du 7 mai 2026, le président de la République a saisi l'Assemblée nationale d'une demande de seconde lecture de la loi modifiant la loi numéro 2021-35 du 23 juillet 2021. Portant code électoral, notamment ses articles 29 et 30.
4: D'ailleurs, les députés sont convoqués pour ce samedi à partir de 11h pour donc revoter cette loi. Kael, qui entre en plein dans l'agropastoralisme, la localité traîne sa ferme pilote, une initiative de la Sénélec, c'est dans le cadre de la responsabilité sociétale d'entreprise. Le ministre de l'Agriculture promet d'accompagner Mamouba Diagne.
10: J'ai le devoir, non seulement de vous amener une station à l'eau tracteur pour la mécanisation des semences et des intrants, mais aussi d'accompagner la jeunesse, les femmes, avec un projet d'élevage. Je vais vous mettre en rapport avec un projet de la BAD qui s'appelle PENDIES et un projet de la Banque mondiale qui s'appelle FSRP.
4: Voilà donc qui est bien. En tout cas, bon courage au ministre Mamouba Diagne. Un très grand merci à toutes les équipes techniques et rédactionnelles de Radio Sénégal. Merci à Tata Céline Diop sur Radio Sénégal International. À la régie, nous étions avec Didier Jadragnan sur RSI et sur la nationale, c'était avec Adjara Touradississé. Et sur la nationale d'ailleurs, c'est Yala Yaifal Aramfal qui est donc aujourd'hui de service. Et sur Dakar FM, c'est le Big Doro Ba Domunara. Et puis au CDM, le médiateur Ousmane Diop, à la poste synchro, Adja Fatim Sissé, au montage, le Diaouring, Borom Daradji, Mourid Sadir, Mourou Diop, et coordination éditoriale, Elisabeth Agnès-Sar et Papa Malingdao, à la réalisation des Arambaye, assisté du duo de Nanan Joker, Joseph John, et la pivot, Alicia Prera. Et puis, vous êtes sur RSI, ne quittez pas, dans quelques secondes, c'est le rendez-vous des musiques urbaines avec Didier Gabi. Il vous promet du lourd, en tout cas, cette nuit. Le prochain rendez-vous avec l'actualité, c'est à 0h. Je serai avec mon binôme, Boursine Famak, Abdoulaye Yaye, pour le dernier point sur l'actualité. D'ici là, bonne écoute sur nos antennes, à Dakar et dans les régions. 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

0: Et c'est vrai que demain, il y a full all around the world. Sénégal, Dile Noir, salam alaikum. Sénégal, salam alaikum. West Africa, salam alaikum. Dakar, Adunak, Nikowaré, bien sûr, sans oublier ceux qui sont de Kadior, Bawol, Sin, Salomok, Sigichor, comme nous l'avons fait chaque vendredi, bien sûr, pareil heure. Et bon, voilà, nous accompagnons les Chilinga Khamantani, moi, Urban Music.
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0: Et c'est vrai que Nilay profite de cette occasion pour souhaiter Happy Birthday à tous les natifs de ce jour et Dylan Yano de longue vie, santé, prospérité et dem du côté de Saint-Louis, bien sûr. Ma big up, qui nga xamanteni bon voilà, Diarone fi aussi. C'est un frère, bon xamanteni, il est dans la culture urbaine, bien sûr. Comme voilà, il se nomme Mr. Pro Nakapu. Et bon voilà, je suis big up le bari aussi, de souhaiter une très bonne écoute et bien di jajeufel gaay nga xamanteni actuellement ils sont tous à l'écoute de cette émission Urban Music et may 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Destination Soumoudjougué, Kaolak, Damay Daou, du côté de Thiès, Mojokla Ben, Soupe, Ndanan Bohamantani, dans l'art oratoire, le slam, comme Ninko Hamé, bien sûr. Et bon, voilà, Wadji Defna Dialore, bien sûr, tout dernièrement, fin année 2025, bien sûr, mois de décembre passé, Dalolor Nakofi, et bon, voilà, Denis Diglou, un petit extrait, Bohamantani, bon, voilà, qui album Bilo Boko aussi, Salmon, qui est portuel. Il se nomme Arono Jumon.
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Et c'est vrai que le gars, il se nomme Arono Jumeau, il est du côté de Thiès, Kadior, ben de Kenyari Gar, bien sûr. Et bon, voilà, Wadi Dalolo Nakofi, bien sûr, et Mugini, ce projet, bon, Hamantani, franchement, Lingay Degni, et bon, voilà, qui nous sommes, et bon, voilà, et c'est vrai que ça fait, ça conscientise Linga Hamantani, Kinga Hamantani, franchement, Japanani, peut-être, Khéna, Derbu Nyulbi, et Fola, voilà, Derbu Nyulbi, peut-être, Khéna, Gisnani, peut-être, Amul Valeur, bien sûr, et bon voilà ñu koy 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bien sûr musique urbaine fi ci 92.5 Radio Sénégal et ni lañuy def daw du côté de Pikin ma jox la ben soupe groupe bo xamanteni s'ils étaient trois et Piblo et Diablo et c'est vrai Fadji ça dit quoi mon frère c'est le groupe Tigrimbi.

Bouddha Rap Ngagam, bien sûr, sur la 92.5. Et c'est vrai que ça fait une rappel, bien sûr, par rapport à Kinga Khamantani. Ils avaient l'habitude, bien sûr, de nous suivre sur Facebook en direct. Mais dommage que, bon, voilà, caprice de machine, caprice d'Internet. Et bon, voilà, mais on gère avec Kinga Khamantani. Actuellement, nous nous déglouons via 92.5 Radio Sénégal. Et me rappelez-le un tout petit peu par rapport à Kinga Khamantani. Moi, je suis mon invité d'aujourd'hui. Et franchement, j'aimerais bien que peut-être Reine Gaï Khao scorche ou un tout petit peu. Et bon, voilà, Taïwadi Khamnani, certainement, Taïmoy tour, dernier tour, Binga Khamantani, franchement, Momlo Dandef par rapport à Mediabi, bien sûr. Il se nomme Mustala Khasai, bien sûr. Et bon, voilà, Migifi, Studio B. Et mais, sometime, juste après ce petit sélection, Inch'Allah, Dinko Am, en live and direct. Fils, sur la 92.5 Radio Sénégal, juste Céline, Nuni Def, Yekatilma, sans plus tarder. Daoud, du côté de Parcelle à Sydney, Modiorle, le groupe Allianz Zik, un des membres, il se nomme Mustabario.

Et c'est vrai que l'ingé de Guinée sur la fréquence 92.5 Radio Sénégal, bien sûr, en compagnie de Gabi, bien sûr. Et c'est vrai que Moulay Diallo wat ci li nga xamanteni histoire la Dialoré la bien sûr et tous ces groupes yi nga xamanteni franchement ñoñu loolu tudé won les piliers du hip hop bien sûr au sein de notre pays. Et c'est vrai que suma xel day dem ci Alain Boukao style et depuis Keur Massar mu koy big up lu bari aussi sans oublier Tim Fa. Et c'est vrai que bon voilà c'est l'histoire aussi par rapport avec li nga xamanteni souvent sous lañuy faral di wax ni et l'histoire et tout n'est pas écrit bien sûr parce que bon voilà mine de rien peut-être amna ci lo xamanteni jaar na fi ba jall mais ça n'a pas été écrit bien sûr képpot xol et bon voilà dañuy daw rester un tout petit peu changer un tout petit peu de vibes bien sûr par rapport 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

0: 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xamantani franchement ils sont dans le ghetto bien sûr une façon de les encourager bien sûr et tout dernièrement dana la jox babel et bien sûr céline danga gaw Ibn Ndey ki patrouille yagi ci 92.5 radio sénégal en compagnie de gabi talent underground
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Et c'est vrai que souvent, on se dit parfois que c'est vrai que le message est dans le rap, bien sûr. Et bon, voilà, j'appelle Niwadi Mugitudu Babel. Et bien sûr, j'ai dû rester un tout petit peu sur ce lancer, bien sûr. Et bon, voilà, une façon de les encourager par rapport à Glinga Khamantani, Mom Lenny Def, parce que bon, voilà, mine de rien, c'est une culture, bon, Khamantani, de femme, nous fait nek, tu kao, amkou nek, tu souffres, amkou nek, tu dégébi, bien sûr. Et mais j'appelle ni, nous, nous, petit bir, le nous, beaucoup, bien sûr, parce que l'on lui pas aussi, bon, voilà, bien sûr, via 92.5. Et bon, voilà, de m'y rester un tout petit peu sur ce lancer. Mon Dieu, la binetal. C'est le travail de Abou, bien sûr. 92.5 Radio Sénégal, Urban Music. Boom, back shit. Et juste avant le temps que Soumouadi dit Axi Fitch Studio B, il se nomme La Rassaïl et la Fitch Studio B.

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voilà de nous rester sur cette sans lancer bien sûr Céline kan ngay gam certainement dina mako wax après juste ce track ya ngi ci 92.5 et juste avant l'atterrissage par rapport à mon invité d'aujourd'hui il son nom est la Khasai et qui vient juste de sortir un produit mais xamna ni

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0: 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Et le track c'est Kangay Gum bien sûr. Puis via 92.5 Radio Sénégal en compagnie de Gabi sur Urban Music. Et Dico Big Up Blue Barry du côté d'Ombour. Et bon voilà, moi il est Big Up Blue Barry au Barry aussi.

Et c'est vrai que Yangichi 92.5 via la messe, via ce message bien sûr. Et bon voilà, tu sens que ni franchement. Et bon voilà, gars, nga xamanteni ñoo nek ci culture, ci nek ci underground bien sûr. Ils ont la cette habitude bien sûr par rapport avec li nga xamanteni. 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Et bon voilà, parce que du côté de l'écriture, il va falloir ñuy accentuer un tout petit peu ci li nga xamanteni culte écriture bi là, parce que bon voilà, mine de rien aussi Sénégal, buñu xamé culture, musique urbaine bien sûr. 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Bon voilà, c'est des messages de sensibiliser par rapport à ki nga xamanteni ki mo ngi déglu bien sûr. Et bon voilà, ya nga ci 92.5. et juste pour clôturer sélection talent underground bien sûr, tam lay jox le tag son daddy Eddie Carl. 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

0: 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talent un pionnier du hip hop bien sûr et bon voilà mais buñu xat buñu rester un tout petit peu ci lancer Tiof bi aussi et bon voilà on se dit que né wajo dafa accentuer un tout petit ci lu bari par rapport à écriture et bon voilà, il a fait sa production de ce groupe de ce gars bo xamanteni bon voilà, il nous vient de Kermassar, il son nom Mustala Khassay, mi ngi fi ci studio bi et puis pour New 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

0: 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Le titre de l'album, Diapleni Yesal, bien sûr. Et bon, voilà, le gars, il est là, Futur Studio B 92.5, Radio Sénégal. 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
1: Bon, le judo, Chicharo, il faut faire dans le secteur d'Igante, Ndormi, avec Penchi.
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1: Bon, on va comprendre, puisque Ten, bi, tu es moi, on sépare.
0: Séparé.
1: On va comprendre, mais on va comprendre que ni. Bon, on va le faire, on va le faire.
0: Ouais, c'est vrai que Bounine est Ten, bi aussi, il faut beaucoup de histoire de hip-hop, bien
1: voilà,
0: sûr.
1: Voilà.
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1: 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C'est le premier track bi nga xamanteni mom ngay am ci album bi nga xamanteni La Kassaï la. 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
1: Et c'est vrai, demain, dans le souffle, parce que dans mon bagage qui est devenu aussi 92.5 Radio Sénégal. Comme vous savez, derrière cet album aussi, souvent, il y a un événement, et bon, Ramadani, franchement, je vois que peut-être, il y a un égalé aussi, certainement, il faut qu'on égalé, souvent, tiare à Zut. Ramadani, certainement, parce que bon, voilà, je vois que orientation musicale, par rapport à ce que Ramadani, moi, cet album, Yesal, je vois orientation musicale, beaucoup de franchement, si on a un hip-hop, je me sentir ce que je veux dire, c'est production.
2: Wow. Parce que c'est ce que je veux dire. Oui.
1: Parce
2: que l'album, je veux pour que les gens comprennent, 4 ans, ils ont travaillé.
1: 4 ans, 4 years.
2: 4 years.
1: Yes.
2: Distance, je veux dire, je veux dire, parce que le producteur, il est au Sénégal.
1: Mais si c'est bien fait, je pense fort bien que ni même pour faire 10 years, il
2: faut le faire. 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

0: C'est vrai que Joe, c'est vrai, Khamlani, certainement, Soubokotopeni, franchement, damay dagu le souffle déjà, qui nga xamantene actuellement mu ngi déglu via Fat 92.5. Mais c'est juste pour moi jox ben avant-goût par rapport ak Souba, inshallah, parce que bisla.
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0: 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C'est quoi le hip hop?
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0: 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Céline damay daw ci next track bi. Waaw, juste à la découverte de l'album.
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0: Yesal, bien sûr. Et le track, c'est Ndinkane. Et c'est vrai que de moi, il y a une soupe d'ananas, yo xamantani. Franchement, même le manager, actuellement, il y a un petit futurini.
1: Wow. Bon,
0: c'est un choix, voilà.
1: Wow. Bon, l'union file, puisque. Bah, Dany brosse tout le monde de l'Akhasaï, puisque l'Akhasaï,
0: c'est un
1: d'ailleurs que le.
0: Que le. Du Madjal.
1: Voilà, les gens qui sont
0: très
1: bons. Parce que le temps où il est fort, il défend la tissu.
0: Ok.
1: Quand nous avons un album, il défend. Wow, nous sommes ici pour chiffrer la chasse. Voilà, la chasse est de mon moïcan.
0: Mon moïcan.
1: Non, mais nous parlons pour liguer, nous parlons pour Yassal. De couronnement, voilà Yassal.
0: C'est vrai que Khabnani, certainement, nous sommes de nous malades pour le temps. Mais d'un tragi, c'est le temps. Et donc aussi, vous rigiez l'album, parce que bon, voilà, je vois que frérot, depuis un certain bon bout de temps, donc voilà, avec direction iForce, puis Isna New York, iForce aussi, link là aussi.
1: Oui, am solo, parce que iForce aussi, dañu yag follow mon naturel, gis ñu ni internet. 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
0: il y a des surprises
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0: Les erreurs sur les antennes de Radio Sénégal et sur le dernier point sur l'actualité.
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0: Aux opérations techniques, nous sommes avec Tata Céline-Noël Diop. Bienvenue. D'abord, ce communiqué de la direction technique de la RTS qui informe l'ensemble des directions et services de la RTS que des travaux électriques seront réalisés au niveau de centrale technique dans la nuit de vendredi 8 mai au samedi 9 de 0h à 1h du matin. Ces travaux pourraient entraîner des perturbations temporaires ou des interruptions de diffusion sur les antennes suivantes, la RTS 1, RTS 2, la chaîne nationale, Radio Sénégal International et Dakar FM. Par conséquent, les directions concernées sont invitées à prendre toutes les dispositions utiles durant cette période afin de limiter les impacts sur les programmes et l'exploitation. Évidemment, la direction technique reste disponible pour toute information complémentaire. Coup de théâtre hier à l'Assemblée nationale. Le chef de l'État a décidé de renvoyer la proposition de loi des articles L29 et L30 modifiant le code électoral en seconde lecture. Voici les précisions du président de l'Assemblée nationale, El Malik Ndiaye.
3: Je voudrais vous informer que le bureau de l'Assemblée nationale s'est réuni ce matin afin de statuer sur la demande du président de la République. Par lettre datée du 7 mai 2026, le président de la République a saisi l'Assemblée nationale d'une demande de seconde lecture de la loi modifiant la loi numéro 2021-35 du 23 juillet 2021 portant code électoral, notamment ses articles 29 et 30. Je m'en vais vous lire le texte, Monsieur le Président. Sur le fondement de la demande de nouvelle délibération, l'article 73 de la Constitution du Sénégal dispose que, dans le délai fixé pour la promulgation, le président de la République peut, par un message motivé, demander à l'Assemblée nationale une nouvelle délibération qui ne peut être refusée. Le constituant donne donc au président de la République la faculté de saisir l'Assemblée nationale pour une seconde lecture d'une loi déjà votée. Sur les motifs de la demande, deux versions différentes du texte de loi adopté par l'Assemblée nationale en séance du 28 avril 2026 m'ont été transmises. Je note par ailleurs que le sujet des deux versions du texte s'est aussi invité dans la presse par la voix de certains députés. Pour lever tout équivoque et garantir la conformité du texte à promulguer à la volonté réellement exprimée par votre auguste institution et conformément aux dispositions de l'article 73 de la Constitution précitée, je soumets le texte de la loi de loi à une nouvelle délibération. Veuillez, Monsieur le Président de l'Assemblée nationale, agréer l'expression de ma considération distinguée. Pièce jointe, les deux versions.
0: Le président de l'Assemblée nationale, Elhadj Malick Ndiaye, évidemment hier dans l'après-midi, la commission des lois a validé donc et la plénière se tient ce samedi à partir de 11h. KL entre en plein dans l'agropastoralisme. La localité trône désormais sa ferme pilote. L'initiative est signée de la Sénélec. J'appelle Sérigne Bassirou-Silla.
4: C'est un ensemble qui fait du tout.
5: Il s'agit donc du plan de restauration des moyens de subsistance issus du projet Scaling Solar relatif à la construction et à l'exploitation de la centrale solaire de 30.